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1: Bonjour à tous. À la une de l'actualité, un choc pour toute la communauté monégasque. Les mots du prince Albert en déplacement en Allemagne après une explosion hier soir à Monaco. La piste de l'attentat est privilégiée mais pas confirmée. Trois personnes d'une même famille et originaires d'Ukraine ont été blessées. L'homme ciblé est un oligarque ukrainien connu pour ses liens dans des trafics d'armes. Un homme aurait déposé un sac rempli de boulons devant un immeuble. Il est en fuite. Le plan rouge a été déclenché par les autorités locales. Écoutez Laurent Martin de Frémont du syndicat policier unité SGP 06.
2: Écoutez, ce que l'on sait à cet instant, c'est qu'un sac de type cabas muni vraisemblablement d'un détonateur a été placé devant la porte d'un immeuble. La déflagration a été assez importante si on en juge les dégâts. Il n'y a pas de piste pour le moment privilégiée. Peut-être des nationalités impliquées, des Ukrainiens et des Russes. On n'en sait pas beaucoup plus. Évidemment, il y a une enquête du côté de Monaco qui va démarrer. Ce que je peux vous dire, c'est que des collègues de Nice sont allés en renfort sur Monaco. Voilà ce qu'on peut dire à cet instant. Encore une fois, aucune piste n'est privilégiée. On va en savoir un petit peu plus dans les heures à venir.
1: Des propos recueillis par Julie Pierret. Le parquet de Nice a été saisi. Éric Ciotti parle sur X d'un attentat. Le maire de Nice a adressé ses pensées aux victimes et aux secours mobilisés sur place. Malgré la fin de la canicule, les hôpitaux restent en alerte. Sébastien Lecornu maintient les plans Orsan 2 et 3 pour permettre les déprogrammations d'opérations et les rappels de personnel en cas de besoin. Le Premier ministre annonce que 30 000 climatisateurs seront livrés aux hôpitaux dans les prochains jours. Attention au risque d'incendie demain. 6 départements du pourtour méditerranéen vont être placés en vigilance rouge ce mercredi, soit en alerte très élevée. En cause, le renforcement du Mistral et de la Tramontane sur des sols déjà très secs après plus de 10 jours de canicule. Freiner l'ultra fast fashion. Le Parlement a adopté une loi dans ce sens hier. Elle cible principalement les plateformes comme Shein ou Temu. Le texte prévoit un malus pouvant atteindre 20 euros par vêtement d'ici 2030. Des messages de sensibilisation sur les sites de vente et l'interdiction de leur publicité, y compris via les influenceurs. L'objectif, réduire les conséquences environnementales de cette mode à bas coût. En football, c'est la première sensation de la Coupe du Monde. L'Allemagne a été éliminée hier soir en 16e de finale par le Paraguay au tir au but. Match nul 1-1 dans le temps réglementaire. Un peu plus tôt, le Brésil s'est qualifié dans la douleur face au Japon 2-1. Belle journée.

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1: Bonjour, bonjour à tous. C'est un magnifique plateau de seulement 13 trotteurs bien connus des parieurs qui nous attend ce mardi 30 juin 2026 à l'occasion du Quintet Plus, disputé sur les 2950 mètres de la piste corde à droite à l'hippodrome de Vichy. L'allocation sera de 120 000 euros et le départ prévu vers 18h30. En tête de notre sélection, le 13, Inno du Lupin, cheval de classe. S'il fournit sa vraie valeur, il visera la victoire. Suivi du 11, Canto Avis, au top de sa condition physique, est confié à Benjamin Rochard. Le 9, Horacius Della, sur la montante actuellement. L'As Jolie Star, drivé et entraîné par Mathieu Mautier. Et enfin, le 6, Gilor Viva, devra afficher des progrès sur sa course de rentrée pour s'illustrer en pareille société. Il complétera notre sélection. Une sélection que vous pouvez retrouver sur ma chaîne YouTube Tom Kazak, les pronostics hippiques avec mes dernières minutes. Donc, notre choix aujourd'hui, premier le 13, Inno du Lupin. Second le 11, Canto Avis. Troisième le 9, Horacius Della. Quatrième, l'As Jolie Star. Cinquième, le 6, Gilor Viva. Le second choix, le 12, le 10 et le 3. Et à vous la fortune!

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0: Scoop. Bonjour vous tous.
1: Bélier, restez raisonnable dans vos petites folies. Vous avez toute l'attitude pour avancer à pas de géant.
2: Taureau, vous avancez dans votre boulot de façon régulière et appliquée et vous serez très satisfait en fin de journée.
3: Gémeaux, modérez vos appétits, qu'ils soient alimentaires, financiers ou sociaux. Les idéaux trop élevés font des déceptions amères.
4: Cancer, une situation positive vous donne envie de faire des choses et de vous inscrire à des activités, de profiter un maximum, quoi.
5: Lion, vous aurez l'art de poser les questions qui dérangent. Méfiez-vous des retombées, réfléchissez.
6: Vierge, vous recevrez des nouvelles agréables. Vous serez d'humeur résolue à vous approcher de vos buts.
7: Foncez!
8: Balance, si vous faites passer les amitiés avant votre relation de couple, vous risquez de créer quelques tensions à la maison.
9: Scorpion, vous disposez d'excellents atouts pour passer une très belle journée et vivre des moments de satisfaction.
10: Sagittaire, gaieté et légèreté sont au programme de ce jour et vous faites la part belle à votre duo.
11: Capricorne, votre générosité est récompensée par de la reconnaissance et de l'estime.
12: Verseau, les excès en tout genre que vous avez fait ces derniers temps se font sentir.
13: Poisson, ne doutez pas, suivez votre instinct, vos bonnes idées et votre sociabilité vous mènent vers de véritables succès.
14: Excellente journée à tous et à toutes.

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1: Bonjour à tous. L'essentiel de l'actualité, une explosion a fait 3 blessés graves hier soir à Monaco. Selon les autorités, il s'agirait vraisemblablement d'un attentat. Un colis piégé a explosé dans un hall d'un immeuble de la principauté. Parmi les victimes figure l'oligarque ukrainien Vadim Ermolaev. Un suspect est toujours activement recherché. Malgré la fin de la canicule, les hôpitaux restent en alerte. Sébastien Lecornu maintient les plans Orsan 2 et 3 pour permettre les déprogrammations d'opérations et les rappels de personnel en cas de besoin. Le Premier ministre annonce que 30 000 climatiseurs seront livrés aux hôpitaux dans les prochains jours. La mère de la petite Rosa, qui accuse Jérôme Barella de viol, porte plainte contre le garde des Sceaux Gérald Darmanin. Elle l'accuse notamment de non-assistance à personne en danger. Selon son avocat, des retards et des dysfonctionnements judiciaires auraient permis au suspect de rester libre avant le meurtre de Liana. Et puis en football, jour de match pour l'équipe de France, les Bleus n'ont plus droit à l'erreur. L'équipe de France entame la phase à élimination directe au Mondial. Elle affronte la Suède ce soir en 16e de finale. Match à suivre à partir de 23h. À suivre également la nuit prochaine, Côte d'Ivoire-Norvège à 19h et Mexique-Équateur à 3h du matin. Nous.

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1: Bonjour à tous. À la une de l'actualité, un choc pour toute la communauté monégasque. Les mots du prince Albert en déplacement en Allemagne après une explosion hier soir à Monaco. La piste de l'attentat est privilégiée, mais

0: Pas confirmé, trois personnes d'une même famille et originaires d'Ukraine ont été blessées. L'homme ciblé est un oligarque ukrainien connu pour ses liens dans des trafics d'armes. Un homme aurait déposé un sac rempli de boulons devant un immeuble. Il est en fuite. Le plan rouge a été déclenché par les autorités locales. Écoutez Laurent Martin de Frémont du syndicat policier unité SGP 06.
1: Écoutez, ce que l'on sait à cet instant, c'est qu'un sac de type cabas muni vraisemblablement d'un détonateur a été placé devant la porte d'un immeuble. La déflagration a été assez importante si on en juge les dégâts. Il n'y a pas de piste pour le moment privilégiée. Peut-être des nationalités impliquées, des Ukrainiens et des Russes. On n'en sait pas beaucoup plus. Évidemment, il y a une enquête du côté de Monaco qui va démarrer. Ce que je peux vous dire, c'est que des collègues de Nice sont allés en renfort sur Monaco. Voilà ce qu'on peut dire à cet instant. Encore une fois, aucune piste n'est privilégiée. On va en savoir un petit peu plus dans les heures à venir.
0: Propos recueillis par Julie Pierret, le parquet de Nice a été saisi. Éric Ciotti parle sur X d'un attentat. Le maire de Nice a adressé ses pensées aux victimes et aux secours mobilisés sur place. Malgré la fin de la canicule, les hôpitaux restent en alerte. Sébastien Lecornu maintient les plans Orsan 2 et 3 pour permettre les déprogrammations d'opérations et les rappels de personnel en cas de besoin. Le Premier ministre annonce que 30 000 climatisateurs seront livrés aux hôpitaux dans les prochains jours. Attention au risque d'incendie demain. 6 départements du pourtour méditerranéen vont être placés en vigilance rouge ce mercredi, soit en alerte très élevée en cause. Le renforcement du Mistral et de la Tramontane sur des sols déjà très secs après plus de 10 jours de canicule. Freiner l'ultra fast fashion, le Parlement a adopté une loi dans ce sens hier. Elle cible principalement les plateformes comme Shein ou Temu. Le texte prévoit un malus pouvant atteindre 20 € par vêtement d'ici 2030. Des messages de sensibilisation sur les sites de vente et l'interdiction de leur publicité, y compris via les influenceurs. L'objectif, réduire les conséquences environnementales de cette mode à bas coût. En football, c'est la première sensation de la Coupe du Monde. L'Allemagne a été éliminée hier soir en 16e de finale par le Paraguay au tir au but. Match nul 1-1 dans le temps réglementaire. Un peu plus tôt, le Brésil s'est qualifié dans la douleur face au Japon 2-1. Belle journée à tous.

7h06 sur Radio 4. Bon réveil à toutes et à tous. Nous sommes le mardi 30 juin et à l'instant, c'était Louane avec Midi sur Novembre. Une chanson intime et pleine d'émotions extraites de son album Sentiments. Louane qui continue de séduire le public avec sa voix reconnaissable entre toutes et des textes qui parlent au cœur. On regarde maintenant ce qui vous attend demain, mercredi 1er juillet. Comme tous les mercredis de l'été, l'association culturelle de Beaumont vous donne rendez-vous pour son marché de créateurs et sa brocante. L'occasion de flâner dans les allées, de découvrir le savoir-faire des artisans locaux et peut-être même de repartir avec une jolie trouvaille. À Foyce, l'association Amasat de Saint-Sylvestre-sur-Lot organise une auberge espagnole ce mercredi midi, un moment placé sous le signe du partage et de la convivialité où chacun apporte un plat à faire découvrir. Attention, l'inscription est obligatoire. Enfin, de journée, direction Salles, mercredi où le marché gourmand s'installe. Il nous attend dès 18h au menu producteurs locaux, spécialités du terroir, grande tablée et une animation musicale pour prolonger la soirée dans une ambiance chaleureuse. Nous on continue tout de suite votre réveil en musique, tout en douceur, avec l'inimitable Shadé, Sweetest Taboo. Excellente matinée sur Radio 4.

0: 7h10 sur Radio 4, bienvenue dans la plus belle matinale de l'été. On est ravis de vous accompagner pour démarrer cette journée du bon pied avec de la bonne humeur, vos idées de sortie, bien sûr, le meilleur de la musique. On poursuit notre agenda avec un rendez-vous culturel à ne pas manquer. Ce mercredi, la Bastide de Villeréal ouvre les portes de son festival. La soirée d'ouverture débutera à 18h30, place des Cités Unies, avec une ambiance festive orchestrée par DJ Cosmopilote. Ensuite, jusqu'au 5 juillet, plusieurs représentations théâtrales investiront divers lieux emblématiques de la Bastide, une belle façon de mêler patrimoine, spectacle vivant et soirée d'été dans l'un des plus beaux villages du Lot-et-Garonne. Pour découvrir le programme complet, rendez-vous sur le site vousetsici.org. On reprend maintenant la route du bonheur en musique, voici Cœur de Pirate avec Comme des enfants. Bon réveil à toutes et à tous et excellente matinée avec nous sur Radio 4.
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0: la musique glisse tout en douceur dans vos oreilles ce matin sur Radio 4 à l'instant. C'était Cœur de Pirate avec Comme des enfants, un titre devenu incontournable de la chanson francophone qui a révélé la chanteuse québécoise au grand public à la fin des années 2000. On poursuit avec vos rendez-vous à noter pour ce mercredi à Villeneuve-sur-Lot. Coin Loto 47 vous donne rendez-vous à la salle du Marché-Gare pour une soirée loto. De nombreux bons d'achat seront mis en jeu, de quoi tenter votre chance dans une ambiance conviviale. Et puis à Biron, le comité des fêtes organise comme chaque mercredi jusqu'au mois d'octobre son concours de pétanque à la mêlée sur le parking de l'ancienne école. Que vous soyez joueur confirmé ou simplement amateur de belles parties entre amis, c'est un rendez-vous estival toujours très apprécié. Je laisse la place à Véronique avec les bonnes affaires du jour, vos petites annonces sur Radio 4. Et juste après, on retrouvera The Weeknd avec son tube Take My Breath Away. Excellente matinée et bon réveil à l'écoute de Radio 4.
1: Bienvenue dans votre rendez-vous des petites annonces sur Radio 4. Comme chaque jour, découvrez les offres et les recherches déposées par nos auditeurs. Voici les annonces du jour. Pour commencer, les amateurs de bricolage pourront s'intéresser à un coupe-carreau de 40 cm proposé au prix de 10 euros. Pour apporter une touche de charme à votre intérieur, un lustre en bronze à 3 branches est également disponible à la vente pour 20 euros. Côté puriculture, un matelas pour lit d'enfant de 60 par 120 cm en bambou et viscose de marque française est proposé au prix de 40 euros. Il a très peu servi. Les passionnés de véhicules anciens pourront également trouver une paire de feux clignotants avant pour 2 chevaux proposé au prix de 5 euros. Enfin, dans les recherches du jour, un auditeur souhaiterait trouver un rotophile. Poursuivons avec les annonces agricoles. 4 hectares d'herbes sur pied sont à broyer sur la commune de Villeneuve. A noter également qu'un auditeur donne des boules de foin des récoltes 2024 et 2025. Du côté des véhicules, plusieurs vélos sont proposés à petit prix. Concernant les animaux, un couple d'oies blanches est à vendre à petit prix. 3 chatons roux âgés de 2 mois et demi sont également à donner et n'attendent plus qu'une famille d'accueil. Terminons avec l'emploi. Une dame recherche des remplacements au sein de familles d'accueil pour personnes âgées sur Villeneuve et les alentours durant toute la période estivale. C'est la fin de vos petites annonces. Si l'une d'entre elles a retenu votre attention ou si vous souhaitez vous aussi diffuser une annonce, prenez contact avec Radio 4 au 05 53 36 60 50. Vous pouvez également retrouver l'ensemble des annonces sur radio4.fr. Merci de votre écoute. Très belle journée à toutes et à tous.
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1: La fête de l'été fera son apparition sur le site de Roger le dimanche 5 juillet. Pensée comme un grand rendez-vous familial et convivial, cette journée proposera dès l'après-midi des jeux et animations pour petits et grands dans un cadre naturel et verdoyant. Grégory Maury, adjoint en charge de l'animation et de la jeunesse, nous en dit plus.
2: Et oui, la fête de l'été, le dimanche 5 juillet au Château de Roger, c'est la grande nouveauté de la période estivale à Villeneuve-sur-Lot. L'objectif, il est simple, faire vivre le Château de Roger pendant toute une après-midi dans une grande ambiance festive et familiale autour de structures gonflables pour les plus petits comme pour les plus grands. Des balades à poney seront proposées, une activité canoë-kayak sera également proposée grâce à l'association de l'Aviron de Villeneuve-sur-Lot.
1: Aux côtés du club de l'Aviron Villeneuvois et du centre équestre Arcadia, de nombreuses autres animations seront présentes. Pêche, taekwondo, boxing savate, country, ping-pong, atelier lecture, football, jeux, atelier de découverte radio, escrime et aéromodélisme. Petits et grands pourront s'essayer à diverses activités. Après cette dépensée tout au long de l'après-midi, dès 19h, place à la gourmandise, avec un marché des producteurs de pays organisé en partenariat avec la Chambre d'agriculture. Grégory Maury.
2: Et nous clôturons donc cette merveilleuse journée par un marché de producteurs et bien sûr, comme tous les marchés de producteurs, un petit concert. À noter une information très importante, une navette gratuite sera mise en place avec un départ depuis la Tour de Paris direction le site de Roger en aller et en retour jusqu'à 18h le soir.
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0: Bonjour vous tous.
1: Bélier, restez raisonnable dans vos petites folies. Vous avez toute l'attitude pour avancer à pas de géant.
2: Taureau, vous avancez dans votre boulot de façon régulière et appliquée et vous serez très satisfait en fin de journée.
3: Gémeaux, modérez vos appétits, qu'ils soient alimentaires, financiers ou sociaux. Les idéaux trop élevés font des déceptions amères.
4: Cancer, une situation positive vous donne envie de faire des choses et de vous inscrire à des activités, de profiter un maximum, quoi.
5: Lion, vous aurez l'art de poser les questions qui dérangent.
6: Méfiez-vous des retombées, réfléchissez.
7: Vierge, vous recevrez des nouvelles agréables.
8: Vous serez d'humeur résolue à vous approcher de vos buts.
9: Foncez!
10: Balance, si vous faites passer les amitiés avant votre relation de couple, vous risquez de créer quelques tensions à la maison.
11: Scorpion, vous disposez d'excellents atouts pour passer une très belle journée et vivre des moments de satisfaction.
12: Sagittaire, gaieté et légèreté sont au programme de ce jour et vous faites la part belle à votre duo.
13: Capricorne, votre générosité est récompensée par de la reconnaissance et de l'estime.
14: Verseau, les excès en tout genre que vous avez fait ces derniers temps se font sentir.
15: Poisson, ne doutez pas, suivez votre instinct, vos bonnes idées et votre sociabilité vous mènent vers de véritables succès.
16: Excellente journée à tous et à toutes.

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1: Bonjour à tous, l'essentiel de l'actualité, une explosion a fait 3 blessés graves hier soir à Monaco. Selon les autorités, il s'agirait vraisemblablement d'un attentat. Un colis piégé a explosé dans un hall d'un immeuble de la principauté. Parmi les victimes figure l'oligarque ukrainien Vadim Ermolaev. Un suspect est toujours activement recherché. Malgré la fin de la canicule, les hôpitaux restent en alerte. Sébastien Lecornu maintient les plans Orsan 2 et 3 pour permettre les déprogrammations d'opérations et les rappels de personnel en cas de besoin. Le Premier ministre annonce que 30 000 climatiseurs seront livrés aux hôpitaux dans les prochains jours. La mère de la petite Rosa, qui accuse Jérôme Barella de viol, porte plainte contre le garde des Sceaux Gérald Darmanin. Elle l'accuse notamment de non-assistance à personne en danger. Selon son avocat, des retards et des dysfonctionnements judiciaires auraient permis au suspect de rester libre avant le meurtre de Liana. Et puis en football, jour de match pour l'équipe de France, les Bleus n'ont plus droit à l'erreur. L'équipe de France entame la phase à élimination directe au Mondial. Elle affronte la Suède ce soir en 16e de finale. Match à suivre à partir de 23h. À suivre également la nuit prochaine, Côte d'Ivoire-Norvège à 19h et Mexique-Équateur à 3h du matin. 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
0: Bienvenue sur Radio 4 ce mardi matin. Tout de suite, l'essentiel de l'actualité locale ici en Lot-et-Garonne et en Dordogne. Voici le journal Pierre-Anthony Épinette.
10: Bonjour Christophe et bonjour à tous. Dans l'actualité de ce mardi, d'abord cette maison de 300 mètres carrés entièrement détruite par un incendie. C'était hier à Fourques-sur-Garonne, près de Marmande. Près d'une vingtaine de pompiers sont intervenus avec trois lances, dont une sur grande échelle pour maîtriser le sinistre. La voiture des propriétaires a également été ravagée par les flammes. Aucun blessé n'est à déplorer. Les routes voisines ont été fermées, l'électricité temporairement coupée, une bouteille de gaz sécurisée. L'origine de l'incendie reste pour l'heure inconnue. Un habitant de Bonencontre sera jugé au mois de décembre devant le tribunal correctionnel d'Agen pour des violences conjugales présumées et détention illégale d'armes. Interpellé le 27 juin dernier, il possédait plusieurs fusils, des munitions et un sabre sans autorisation. Les enquêteurs ont corroboré les déclarations de la compagne grâce à des témoignages. Même si le suspect conteste les faits, il devra répondre de l'ensemble des infractions devant la justice. On poursuit avec les parents de Mehdi Narjissi, disparu le 7 août 2024 en Afrique du Sud, qui refusent que l'instruction judiciaire soit close. Ils ont été reçus lundi par le juge d'instruction et le procureur d'Agen et demandent la mise en examen du président de la Fédération française de rugby, Florian Grill, ainsi que de l'ensemble des responsables présents lors du drame. Leurs avocats souhaitent également que l'information judiciaire soit étendue à la mise en danger de la vie d'autrui, estimant que les 25 jeunes joueurs étaient exposés au même risque que Mehdi. La famille veut que tous les acteurs impliqués s'expliquent devant la justice et affirme rester déterminé à obtenir toute la vérité. Les avocats du barreau d'Agen se sont mobilisés hier contre le projet de réforme de la justice criminelle débattu aujourd'hui à l'Assemblée nationale. Une motion a été adoptée pour dénoncer un texte jugé attentatoire aux droits de la défense et réclamer davantage de moyens pour la justice. Le bâtonnier David Liamas a également pointé les difficultés locales, des audiences supprimées ou retardées à Agen, un manque de magistrats, une forte surpopulation à la maison d'arrêt à Genève également. Les avocats demandent le rejet de la réforme et un renforcement des moyens humains et matériels. Et puisqu'on est à Agen, la nouvelle municipalité a présenté le fameux audit financier qui met en évidence une situation budgétaire jugée préoccupante. Réalisé par un cabinet spécialisé, le rapport estime que la ville doit dégager 2,5 millions d'euros d'économies de fonctionnement par an pour retrouver une trajectoire financière soutenable. Entre 2022 et 2025, la dette est passée de 21,7 à 42,1 millions d'euros, conséquence d'investissements importants engagés en fin de précédent mandat. Le maire Laurent Bruneau exclut toutefois toute hausse d'impôts et promet un redressement fondé sur une maîtrise des dépenses, service par service. La majorité évoque également une dette grise liée à des investissements reportés, notamment dans les écoles et certains équipements municipaux. Une soixantaine de personnes se sont à nouveau rassemblées lundi devant les tribunaux de Périgueux, Bergerac et Sarlat pour réclamer une loi intégrale contre les violences sexuelles dans le sillage de l'affaire Liana. Les associations féministes saluent l'inscription du texte à l'ordre du jour de l'Assemblée nationale à l'automne, tout en maintenant la mobilisation. Une nouvelle manifestation est annoncée le 4 juillet. Les magistrats ont également dénoncé le manque de moyens de la justice. Et puisqu'on est en Dordogne, deux habitants ont été verbalisés après avoir allumé des feux de déchets ayant nécessité l'intervention des pompiers. À Saint-Avit-Seigneur et à la Cropte, des brûlages de végétaux et de déchets ont dégénéré, entraînant une amende donc de 135 euros pour chacun. Les gendarmes rappellent que les écobuages et brûlages sont interdits en raison du risque élevé d'incendie. Par ailleurs, 6 hectares d'un champ ont brûlé après une étincelle provoquée par un engin agricole. On termine avec Garorock. Après une 30e édition marquée par les annulations liées au risque d'orage, de nombreux festivaliers dénoncent aussi d'importants dysfonctionnement d'organisation. Vendredi, vous le savez, des milliers de campeurs ont attendu jusqu'à 8 heures sous une chaleur proche de 40 degrés avant de pouvoir accéder au site, faute d'une réorganisation adaptée. Les files d'attente, le manque d'eau, l'absence d'ombre, les difficultés de communication, la saturation du réseau ont accentué les tensions. Plusieurs bénévoles disent avoir été livrés à eux-mêmes. Face à cette édition chaotique, les organisateurs ont décidé de reporter la mise en vente des passes 2027. Initialement prévue dès le lendemain du festival, ça aurait donc dû commencer hier. Ils ont promis de communiquer ultérieurement sur les suites de l'événement. Voilà, c'est là-dessus que se referme cette édition. Merci à toutes et à tous de l'avoir suivi.
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10: C'est un temps magnifique qui se profile ce mardi sur l'ensemble du département et on respire. Et ce matin, quand même, il y a un peu d'air, on peut aérer les maisons et faire de nouveau rentrer le frais, ça fait du bien. Dans l'après-midi, il fera beau, très beau, avec des températures de l'ordre de 29 ou 30 degrés à l'ombre sur l'ensemble du département et des ressentis légèrement au-dessus, mais cela reste véritablement très supportable. Demain, ce sera exactement la même chose. Demain, premier jour de juillet, avec même des températures à l'ombre dans l'après-midi qui ne dépasseront pas les 29 degrés sur l'ensemble du département. Donc une journée très agréable en perspective. On va monter d'un petit cran jeudi avec jusqu'à 31 degrés à l'ombre dans l'après-midi et puis c'est parti pour monter de 1 ou 2 degrés par jour. Vendredi, Météo France prévoit jusqu'à 32 ou 33 degrés à l'ombre. Samedi, on va atteindre une nouvelle fois les 35 degrés à l'ombre avec des ressentis autour de 38. Et chaque jour qui passe va voir le degré, malheureusement, le thermomètre monter d'un cran. Alors on devrait rester sur ce tunnel-là, vendredi, samedi, dimanche, lundi, avec surtout des températures autour de 34 ou 35. Et puis ensuite, hein, comme beaucoup le prédisent, et notamment en Météo France, des températures qui vont grimper ensuite la semaine prochaine, en milieu de semaine, avec par endroit peut-être des 36, voire des 37, 38 degrés à l'ombre. Affaire à suivre.
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0: Et après la météo de ce mardi, voici le carnet de Radio 4.
10: À Fumel, décès de M. Fernand Delanis, dit Nanou, survenu à l'âge de 91 ans. Ses obsèques civiles seront célébrées aujourd'hui au crématorium d'Alès et Cazeneuve à 9h30. La crémation en elle-même aura lieu à 10h. La famille ne souhaite ni plaques ni fleurs. Cet avis est communiqué par les pompes funèbres Gracia et Fils. À Bogas et Castelnau de Grattecambe, décès de M. Joël Luche, survenu à l'âge de 38 ans. Ses obsèques religieuses seront célébrées aujourd'hui en l'église de Cancon à 10h. La famille ne souhaite ni fleurs, ni plaques, ni couronne. Une boîte à dons sera mise à disposition au profit de l'UNICEF. À Villeneuve-sur-Lot, décès de Mme Madeleine Marie-Georgina Robet, survenue à l'âge de 91 ans. Ses obsèques religieuses seront célébrées aujourd'hui en l'église Saint-Sulpice de Villeneuve. À 10h, l'inhumation aura lieu au cimetière de Saint-Sulpice à Villeneuve à 11h. La famille ne souhaite que des fleurs naturelles. À Port-de-Peine, décès de Madame Eluira Laguardia, survenue à l'âge de 92 ans. Ses obsèques religieuses seront célébrées aujourd'hui en l'église de Port-de-Peine à 10h. L'inhumation aura lieu au cimetière de Port-de-Peine à 10h50. À Bournel et à Villeréal, décès de Monsieur Pierre Grenier, survenu à l'âge de 95 ans. Les obsèques religieuses seront célébrées mercredi 1er juillet en l'église de Bournel à 10h30, suivi de l'inhumation au cimetière de Bournel. Un dernier hommage peut lui être rendu à la chambre funéraire de Villeréal. La famille ne souhaite pas de plaque. Cet avis est communiqué par les pompes funèbres Bulit. À Sauveterre-la-Lémance, décès de Madame Marlène Gandouli Delpech, survenue à l'âge de 74 ans. Ses obsèques religieuses seront célébrées jeudi 2 juillet en l'église de Sauveterre-la-Lémance à 11h. L'inhumation aura lieu au cimetière de Sauveterre-la-Lémance à 12h15. Cet avis est communiqué par les pompes funèbres du bassin fumélois à Montairal. À Alès et Cazeneuve, décès de Madame Alma Marciac, née de Toffoli, survenue à l'âge de 97 ans. Ses obsèques religieuses seront célébrées vendredi 3 juillet en l'église d'Alès à 10h. L'inhumation aura lieu au cimetière ancien de Sainte-Livrade à 11h. Cet avis est communiqué par les pompes funèbres Laborde. À Cahuzac, décès de Monsieur Mario Filippozzi, survenu à l'âge de 89 ans. Ses obsèques religieuses seront célébrées vendredi 3 juillet en l'église de Cassionès à 14h. La crémation aura lieu au crématorium de Bergerac à 16h15. La famille ne souhaite ni plaque ni couronne. Les visites sont possibles à la chambre funéraire des pompes funèbres Cassionès funéraires.

l'instant sur Radio 4, Lola Young avec Messi, un titre qui a conquis les playlists grâce à son authenticité et à son énergie portée par une artiste britannique qui s'impose comme l'une des voix marquantes de la nouvelle scène pop. On regarde maintenant ce qui vous attend pour ce jeudi. Les randonneurs du Livre AD vous proposent une randonnée du côté de Cambeyrac dans le Lot, une belle escapade au cœur des paysages vallonnés du Quercy, idéal pour prendre un bon bol d'air dès le matin. À Montflanquin, c'est le café culturel d'Escarats qui vous accueille à 14h pour une partie de belote avant de poursuivre la journée avec un café citoyen à 18h30, un moment d'échange et de convivialité ouvert à tous. Et puis le soir, direction la Capelle Biron, où le club de rugby organise un loto à la salle polyvalente, une soirée placée sous le signe de la bonne humeur, avec de nombreux lots à remporter. À cette heure-ci, si on s'offrait un petit moment d'aventure et de bons souvenirs, voici Ménélique qui arrive sur Radio 4. Bon réveil, que vous soyez déjà au travail, tranquillement à la maison, devant votre café ou sur la route, on vous accompagne tout au long de la matinée.

0: aventure à l'instant, c'était Ménélique sur Radio 4, un titre qui nous replonge tout droit dans les années 90. Un peu de nostalgie, beaucoup de bonne humeur, exactement ce qu'il vous faut pour bien démarrer la journée. On poursuit avec votre agenda de jeudi. Comme chaque semaine, le club de rugby des 4 cantons BHAP vous donne rendez-vous dans la salle des lotos de Castionnaise pour une nouvelle soirée loto. Un rendez-vous incontournable pour les habitués, dans une ambiance toujours aussi chaleureuse. Et puis à Villeneuve-sur-Lot, l'association Saint-Roch-Saint-Fiacre lance ses lotos hebdomadaires de l'été. Premier rendez-vous ce jeudi soir sur l'hippodrome de Villeneuve-sur-Lot pour une saison qui promet de belles soirées placées sous le signe de la convivialité et peut-être même de la chance. On marque une courte pause, le temps de la publicité, juste après la plus belle des musiques revient avec UB40 et l'incontournable Red Red Wine. Tout de suite sur Radio 4, ne bougez pas.
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1: Bonjour à tous. À la une de l'actualité, le suspect toujours en fuite. Une explosion d'un colis piégé a eu lieu hier soir à Monaco. La piste de l'attentat est privilégiée, mais pas confirmée. Trois personnes d'une même famille originaire d'Ukraine ont été blessées. L'homme ciblé est un oligarque ukrainien connu pour ses liens dans des trafics d'armes. Un homme aurait déposé un sac rempli de boulons devant un immeuble. Le parquet de Nice a été saisi. Les hôpitaux restent en alerte. Sébastien Lecornu maintient les plans Orsan 2 et 3 malgré la fin de la canicule pour permettre les déprogrammations. D'opérations et les rappels de personnel en cas de besoin. Le Premier ministre annonce que 30 000 climatisateurs seront livrés aux hôpitaux dans les prochains jours. Plus de 11 000 foyers privés d'électricité hier soir dans le Nord et l'Aisne. Des perturbations à cause de violents orages. Environ 6 500 logements étaient sans courant hier en fin de journée en Île-de-France avec les fortes chaleurs. Les réparations continuent. Attention au risque d'incendie demain. 6 départements du pourtour méditerranéen vont être placés en vigilance rouge ce mercredi, soit en alerte très élevée. En cause, le renforcement du Mistral et de la Tramontagne sur des sols déjà très secs après plus de 10 jours de canicule. C'est la dernière épreuve du brevet des collèges. Les maths, c'est ce matin. Ils sont près de 854 000 à passer l'examen pour la session 2026. Faire des calculs

0: ou résoudre des problèmes. Certains sont prêts, d'autres moins.
1: Franchement, cette année, ça a été... on a eu des bons profs, c'était assez simple. Et je pense que les sujets qu'on aura, ça sera des sujets sur lesquels on a travaillé tout au long de l'année. Et que si ça se passe pas bien, en vrai, il y aura les autres matières pour rattraper.
2: Moi, j'ai toujours été nulle en maths. Donc, pour tous les gens qui sont nuls en maths, demain, ça va être chaud. Donc, travaillez, apprenez Pythagore, apprenez Thalès, apprenez tout. Moi, je sais que je vais rater maths. Du coup, j'ai tout mis sur histoire et français.
3: Ben, je pense que ça va être facile parce que c'est des trucs qui tombent toutes les années. Du coup, on sait quoi réviser. Mais il y a beaucoup de choses à apprendre quand même.
0: Des propos recueillis par Mylène Desbacq et les résultats du brevet, ce sera dès le 10 juillet prochain en ligne ou directement devant les établissements. La France suspend demain sa taxe de 2 euros sur les petits colis importés. Une décision après l'entrée en vigueur d'un nouveau droit de douane européen de 3 euros. La taxe française mise en place en mars pour viser notamment Chine, Temu et AliExpress était contournée. Les expéditions transitées par d'autres pays européens. On termine par du sport et l'Allemagne éliminée de la Coupe du Monde hier soir en 16e de finale par le Paraguay au tir au but. C'est passé pour le Maroc face aux Pays-Bas au tir au but. Et puis la France joue ce soir contre la Suède à 23h. Belle journée à tous.

8h06, merci d'être avec nous pour cette nouvelle heure de matinale. À l'instant, c'était Julien Doré avec La Fièvre, titre solaire au groove irrésistible qui a accompagné l'été de nombreux auditeurs et qui confirme une fois de plus le talent de Julien Doré. Allez, on regarde maintenant les rendez-vous de ce vendredi à Montflanquin. Le Café Culturel d'Escarats vous donne rendez-vous à partir de 19h pour une jam session suivie d'une auberge espagnole. Musicien, chanteur ou simple amateur de bonne ambiance, tout le monde est le bienvenu pour partager cette dernière soirée avant la fermeture estivale du café prévue jusqu'au 21 juillet. La suite de votre réveil, c'est dans un instant sur Radio 4, toujours avec la plus belle des musiques et toute l'info près de chez vous.

0: Say So, c'était Doja Cat sur Radio 4, un titre ultra groovy qui nous replonge dans une ambiance disco-pop. Franchement, difficile de rester immobile avec une chanson pareille ce matin. Et sur Radio 4, on a la meilleure musique pour le plus beau des réveils. Impossible de ne pas avoir envie de se déhancher devant la machine à café, de fredonner dans la salle de bain ou de pousser la chansonnette sur la route en allant au travail. C'est ça aussi, la matinale, de la bonne humeur, des sourires et des tubes pour bien commencer la journée. Il est maintenant l'heure de jeter un coup d'œil aux petites annonces. Vous cherchez une bonne affaire, vous avez quelque chose à vendre ou vous êtes à la recherche de la perle rare. Eh bien, soyez le premier à dénicher le bon plan du jour. C'est tout de suite sur Radio 4.
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0: Et on débute ces annonces avec la rubrique d'hiver et cette piscine hors sol à vendre en bois octogonal. Une clim sur roulette au prix de 100 euros, un coussin pivotant pour siège de voiture, une valise table de camping avec siège intégré, une petite table de salon, un fauteuil pliant, un mini-four, une cabane en plastique pour enfants, divers meubles, un costume et des chemises hommes en taille 40-42, un miroir de dessus de cheminée avec le cadre en bois, à vendre trois chaises cloutées à l'ancienne, un coupe-carreau de 40 cm au prix de 10 euros et un lustre en bronze avec trois branches au prix de 20 euros. À vendre également un matelas pour un lit enfant de 160 par 120 en bambou et viscose de marque française. Il a très peu servi, son prix 40 euros. Et puis un auditeur cherche un rotophile en agriculture à vendre un lot de tuyaux de marque Sepic en diamètre 70 et de marque Irian, un lot de sprinklers, du foin en bottes rondes des récoltes 2024, 2025 et 2026 stockés sous abri et des tuyaux d'arrosage de marque Bauer en diamètre 70 et en 6 mètres de long. À broyer 4 hectares d'herbe sur pied à Villeneuve, à donner des boules de foin de 2024 et 2025. L'auditeur cherche de la paille en bottes rondes ou carrées. Et on termine avec le véhicule du jour, à vendre un vélo dame. Si l'une de ces annonces vous intéresse, vous appelez Radio 4 ce matin au 05 53 36 60 50.
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0: à la bonne humeur de votre réveil ce matin. On y ajoute une petite touche de sensualité. À l'instant, c'était Axel Red. Un dernier coup d'œil sur votre agenda de ce vendredi. On part à Montbéhu où le comité des fêtes organise une soirée champêtre à partir de 19h. Grillades, burgers, frites seront au menu avant le traditionnel feu de la Saint-Jean. Un moment festif qui rassemble chaque année petits et grands dans une ambiance typiquement estivale. C'est ce vendredi dès 19h. C'est à Montbéhu. Il est maintenant l'heure de recevoir l'invité de la matinale. Aujourd'hui, nous accueillons Michel Lozana, député de la circonscription Agen-Érac.
1: Bonjour Michel Lozana.
2: Bonjour.
1: Alors ce soir, c'est un jour important. Ce soir, il va y avoir la version finale de la proposition de loi créant un droit de l'aide à mourir qui sera votée au terme d'un très long parcours législatif. Ça fait des mois qu'on en parle. Il sera question des conditions d'accès, de l'administration de la substance létale, du rôle des soignants, des garde-fous. Texte donc très débattu avant une possible adoption définitive. Ce sera le 15 juillet prochain. Moment important. Moment capital, dernier rendez-vous devant l'Assemblée, donc ce soir, avec toujours des opposants au texte qui sont mobilisés pour convaincre les hésitants. Vous serez évidemment de la partie, c'est un des dossiers sur lequel vous, le médecin, avez beaucoup travaillé. Comment vous la voyez cette soirée, ce vote-là ?
2: Oui, je pense que ce vote va bien se passer parce que c'est l'aboutissement d'un long cheminement, vous l'avez dit, et encore qui a été précédé par une convention citoyenne qui ont fait ressortir quels étaient vraiment les besoins et qui ont surtout donné aussi des axes qui nous donnent maintenant des contraintes qui peuvent être acceptables par une majorité de personnes. Il y a, vous savez, déjà au moins 5 critères. L'âge 18 ans, nationalité française, affection grave et incurable qui engage le pronostic vital en phase terminale ou avancée, présentant une souffrance physique et apte à manifester sa volonté. C'est bien la volonté du patient jusqu'au bout exprimée qui guide aussi ce texte.
1: Alors, je rappelle ces 5 critères. Il faut être majeur, il faut être français ou résident de façon stable et régulière sur le territoire, être apte à manifester sa volonté de façon libre et éclairée, souffrir d'une affection grave et incurable en phase avancée. Alors ensuite, il y a deux options, si je puis dire. Je rappelle aussi que le contexte aujourd'hui, la loi Claeys-Leonetti de 2016, ne permet que la sédation profonde et continue jusqu'au décès. Le nouveau texte, il apporte deux choses. Suicide assisté et euthanasie. Donc le suicide assisté, c'est bien ça. C'est le patient qui peut s'administrer lui-même une substance létale prescrite par le médecin.
2: Alors, nous récusons ces deux termes. Je vous explique simplement pourquoi. On l'appelle l'aide à mourir parce que justement, nous avons défini derrière tout ce qu'il y avait derrière. Et quand on parle, par exemple, d'euthanasie, c'est un mot qui est très fortement connoté et qui peut être utilisé par les adversaires de cette loi. Parce que quand on parle d'euthanasie, vous voyez à quoi on peut se référer.
1: Ce que je voulais dire par là, donc, c'est que dans l'aide à mourir, il y a deux choses. Il y a le suicide assisté qui permet au patient de s'administrer lui-même une substance létale. Mais si le malade est physiquement incapable d'accomplir ce geste, la loi autorise le deuxième volet qui est donc l'euthanasie. Vous n'aimez pas ce mot, mais voilà, dans l'aide à mourir, il y a deux choses. Quoi. Suicide assisté si possible et euthanasie si jamais le patient...
2: Toute la loi va jusqu'au bout et à la fin, si le patient ne peut pas s'administrer, et pour des raisons physiques, s'il ne peut pas s'administrer lui-même, en effet, la substance, il peut être aidé. Voilà, donc certains l'ont défini comme vous l'avez dit, mais nous on préfère être bien plus clair là-dessus. Bon. Jusqu'à la fin, le patient a d'abord le droit de refuser et il a le droit de se rétracter, c'est très important. Ensuite, c'est lui qui se donne la... Sauf vraiment s'il y a une impossibilité physique et à ce moment-là, il peut être aidé.
1: Verdict ce soir, le vote aura lieu en toute fin d'après-midi sur les coups de 18h à l'Assemblée nationale avec un dernier débat. Vous en êtes un ardent défenseur de cette loi fin de vie que vous avez aidé à construire,
2: tout à fait.
1: Michel Lozana, député d'Agen-Érac. Merci d'avoir été avec nous ce matin.
2: Merci à vous. Au revoir.
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6: Bienvenue sur Radio 4 ce mardi matin. Tout de suite, l'essentiel de l'actualité locale ici en Lot-et-Garonne et en Dordogne. Voici le journal Pierre-Anthony Épinette.
7: Bonjour Christophe et bonjour à tous. Dans l'actualité de ce mardi, d'abord cette maison de 300 mètres carrés entièrement détruite par un incendie. C'était hier à Fourques-sur-Garonne, près de Marmande. Près d'une vingtaine de pompiers sont intervenus avec trois lances, dont une sur grande échelle pour maîtriser le sinistre. La voiture des propriétaires a également été ravagée par les flammes. Aucun blessé n'est à déplorer. Les routes voisines ont été fermées. L'électricité temporairement coupée. Une bouteille de gaz sécurisée. L'origine de l'incendie reste pour l'heure inconnue. Un habitant de Bonencontre sera jugé au mois de décembre devant le tribunal correctionnel d'Agen pour des violences conjugales présumées et détention illégale d'armes. Interpellé le 27 juin dernier, il possédait plusieurs fusils, des munitions et un sabre sans autorisation. Les enquêteurs ont corroboré les déclarations de la compagne grâce à des témoignages. Même si le suspect conteste les faits, il devra répondre de l'ensemble des infractions devant la justice. On poursuit avec les parents de Mehdi Narjissi, disparu le 7 août 2024 en Afrique du Sud, qui refuse que l'instruction judiciaire soit close. Ils ont été reçus lundi par le juge d'instruction et le procureur d'Agen et demandent la mise en examen du président de la Fédération française de rugby, Florian Grill, ainsi que de l'ensemble des responsables présents lors du drame. Leurs avocats souhaitent également que l'information judiciaire soit étendue à la mise en danger de la vie d'autrui, estimant que les 25 jeunes joueurs étaient exposés au même risque que Mehdi. La famille veut que tous les acteurs impliqués s'expliquent devant la justice et affirme rester déterminé à obtenir toute la vérité. Les avocats du barreau d'Agen se sont mobilisés hier contre le projet de réforme de la justice criminelle débattu aujourd'hui à l'Assemblée nationale. Une motion a été adoptée pour dénoncer un texte jugé attentatoire aux droits de la défense et réclamer davantage de moyens pour la justice. Le bâtonnier David Liamas a également pointé les difficultés locales, des audiences supprimées ou retardées à Agen, un manque de magistrats, une forte surpopulation à la maison d'arrêt à Genèse également. Les avocats demandent le rejet de la réforme et un renforcement renforcement des moyens humains et matériels. Et puisqu'on est à Agen, la nouvelle municipalité a présenté le fameux audit financier qui met en évidence une situation budgétaire jugée préoccupante. Réalisé par un cabinet spécialisé, le rapport estime que la ville doit dégager 2,5 millions d'euros d'économies de fonctionnement par an pour retrouver une trajectoire financière soutenable. Entre 2022 et 2025, la dette est passée de 21,7 à 42,1 millions d'euros, conséquence d'investissements importants engagés en fin de précédent mandat. Le maire Laurent Bruneau exclut toutefois toute hausse d'impôts et promet un redressement fondé sur une maîtrise des dépenses, service par service. La majorité évoque également une dette grise liée à des investissements reportés, notamment dans les écoles et certains équipements municipaux. Une soixantaine de personnes se sont à nouveau rassemblées lundi devant les tribunaux de Périgueux, Bergerac et Sarlat pour réclamer une loi intégrale contre les violences sexuelles dans le sillage de l'affaire Liana. Les associations féministes saluent l'inscription du texte à l'ordre du jour de l'Assemblée nationale à l'automne, tout en maintenant la mobilisation. Une nouvelle manifestation est annoncée le 4 juillet. Les magistrats ont également dénoncé le manque de moyens de la justice. Et puisqu'on est en Dordogne, deux habitants ont été verbalisés après avoir allumé des feux de déchets ayant nécessité l'intervention des pompiers. À Saint-Avit-Seigneur et à La Cropte, des brûlages de végétaux et de déchets ont dégénéré, entraînant une amende donc de 135 euros pour chacun. Les gendarmes rappellent que les écobuages et brûlages sont interdits en raison du risque élevé d'incendie. Par ailleurs, 6 hectares d'un champ ont brûlé après une étincelle provoquée par un engin agricole. On termine avec Garorock. Après une 30e édition marquée par les annulations liées au risque d'orage, de nombreux festivaliers dénoncent aussi d'importants dysfonctionnement d'organisation. Vendredi, vous le savez, des milliers de campeurs ont attendu jusqu'à 8 heures sous une chaleur proche de 40 degrés avant de pouvoir accéder au site, faute d'une réorganisation adaptée. Les files d'attente, le manque d'eau, l'absence d'ombre, les difficultés de communication, la saturation du réseau ont accentué les tensions. Plusieurs bénévoles disent avoir été livrés à eux-mêmes. Face à cette édition chaotique, les organisateurs ont décidé de reporter la mise en vente des passes 2027, initialement prévue dès le lendemain du festival. Ça aurait donc dû commencer hier. Ils ont promis de communiquer ultérieurement sur les suites de l'événement. Voilà, c'est là-dessus que se referme cette édition. Merci à toutes et à tous de l'avoir suivi.
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7: C'est un temps magnifique qui se profile ce mardi sur l'ensemble du département et on respire. Et ce matin, quand même, il y a un peu d'air, on peut aérer les maisons et faire de nouveau rentrer le frais, ça fait du bien. Dans l'après-midi, il fera beau, très beau, avec des températures de l'ordre de 29 ou 30 degrés à l'ombre sur l'ensemble du département et des ressentis légèrement au-dessus, mais cela reste véritablement très supportable. Demain, ce sera exactement la même chose. Demain, premier jour de juillet, avec même des températures à l'ombre dans l'après-midi qui ne dépasseront pas les 29 degrés sur l'ensemble du département. Donc une journée très agréable en perspective. On va monter d'un petit cran jeudi avec jusqu'à 31 degrés à l'ombre dans l'après-midi et puis c'est parti pour monter de 1 ou 2 degrés par jour. Vendredi, Météo France prévoit jusqu'à 32 ou 33 degrés à l'ombre. Samedi, on va atteindre une nouvelle fois les 35 degrés à l'ombre avec des ressentis autour de 38. Et chaque jour qui passe va voir le degré, malheureusement, le thermomètre monter d'un cran. Alors on devrait rester sur ce tunnel-là vendredi, samedi, dimanche, lundi, avec surtout des températures autour de 34 ou 35 et puis ensuite comme beaucoup le prédisent et notamment Météo France, des températures qui vont grimper ensuite la semaine prochaine en milieu de semaine avec par endroit peut-être des 36 voire des 37, 38 degrés à l'ombre. Affaire à suivre.
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6: Et après la météo de ce mardi, voici le carnet de Radio 4.
7: À Fumel, décès de M. Fernand Delanis, dit Nanou, survenu à l'âge de 91 ans. Ses obsèques civiles seront célébrées aujourd'hui au crématorium d'Alès et Cazeneuve à 9h30. La crémation en elle-même aura lieu à 10h. La famille ne souhaite ni plaques ni fleurs. Cet avis est communiqué par les pompes funèbres Gracia et Fils. À Bogas et Castelnau de Grattecambe, décès de M. Joël Luche, survenu à l'âge de 38 ans. Ses obsèques religieuses seront célébrées aujourd'hui en l'église de Cancon à 10h. La famille ne souhaite ni fleurs, ni plaques, ni couronnes. Une boîte à dons sera mise à disposition au profit de l'UNICEF. À Villeneuve-sur-Lot, décès de Mme Madeleine Marie-Georgina Robet, survenue à l'âge de 91 ans. Ses obsèques religieuses seront célébrées aujourd'hui en l'église Saint-Sulpice de Villeneuve. Villeneuve à 10h. L'inhumation aura lieu au cimetière de Saint-Sulpice à Villeneuve à 11h. La famille ne souhaite que des fleurs naturelles. À Port-de-Paix, décès de Madame Éluira Laguardia, survenue à l'âge de 92 ans. Ses obsèques religieuses seront célébrées aujourd'hui en l'église de Port-de-Paix à 10h. L'inhumation aura lieu au cimetière de Port-de-Paix à 10h50. À Bournelles et à Villeréal, décès de Monsieur Pierre Grenier, survenu à l'âge de 95 ans. Les obsèques religieuses seront célébrées mercredi 1er juillet en l'église de Bournelles à 10h30, suivi de l'inhumation au cimetière de Bournelles. Un dernier hommage peut lui être rendu à la chambre funéraire de Villeréal. La famille ne souhaite pas de plaque. Cet avis est communiqué par les pompes funèbres Bulit. À Sauveterre-la-Lémance, décès de Madame Marlène Gandouli Delpech, survenue à l'âge de 74 ans. Ses obsèques religieuses seront célébrées jeudi 2 juillet en l'église de Sauveterre-la-Lémance à 11h. L'inhumation aura lieu au cimetière de Sauveterre-la-Lémance à 12h15. Cet avis est communiqué par les pompes funèbres du bassin fumélois à Montairal. À Alès et Cazeneuve, décès de Madame Alma Marciac, née de Toffoli, survenue à l'âge de 97 ans. Ses obsèques religieuses seront célébrées vendredi 3 juillet en l'église d'Alès à 10h. L'inhumation aura lieu au cimetière ancien de Sainte-Livrade à 11h. Cet avis est communiqué par les pompes funèbres Laborde. À Cahuzac, décès de Monsieur Mario Filippozzi, survenu à l'âge de 89 ans. Ses obsèques religieuses seront célébrées vendredi 3 juillet en l'église de Cassionès à 14h. La crémation aura lieu au crématorium de Bergerac à 16h15. La famille ne souhaite ni plaque ni couronne. Les visites sont possibles à la chambre funéraire des pompes funèbres Cassionès funéraires.

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1: Je vous ai observé ce matin et j'ai comme l'impression que bah, vous aimez ça. Quoi donc ? Eh bien, dansez le Mi à l'instant sur Radio 4. C'était I Am, ce classique incontournable du rap français, un morceau qui nous replonge dans les années 90 et qui donne toujours autant envie de bouger. Allez, on jette un dernier coup d'œil à votre agenda de vendredi à Villeneuve-sur-Lot, coin Loto 47, accueille une nouvelle fois à la salle du marché-gare une soirée loto. De nombreux bons d'achat sont à gagner, de quoi tenter sa chance dans une ambiance conviviale. Et puis à Pujol, c'est le coup d'envoi du festival Jazz Swing. Cette première soirée rendra hommage à Claude Nougaro, immense figure de la chanson française, amoureux du jazz et des mots. Une belle façon d'ouvrir un week-end passé sous le signe de la musique et de la convivialité. La musique revient dans 2 minutes sur Radio 4 avec Mano Negra et son incontournable King Kong 5. A tout de suite, ne bougez pas.
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1: Bonjour à tous. À la une ce matin, l'explosion d'un colis piégé à Monaco. 3 personnes ont été blessées et le suspect est toujours recherché. La dernière épreuve du brevet des collèges, c'est ce matin avec les maths et certains sont plus ou moins prêts, vous l'entendrez. Et en football, l'Allemagne éliminée de la Coupe du Monde, le Maroc qualifié pour les 8e de finale et la France joue ce soir. Votre météo, le soleil domine avec des nuages dans tout le pays. Ce matin, on attend quelques gouttes de pluie en Auvergne-Rhône-Alpes et dans le Grand Est. Et dans l'après-midi, il y aura des orages sur toute la façade est et jusque dans les Alpes et aussi en Corse. Les températures ce matin, elles sont comprises entre 18 et 32 degrés. Au meilleur de la journée, il fera 19 à Quimper, 24 à Biarritz, 27 à Strasbourg, 28 à Paris, 32 à Lyon et jusqu'à 35 degrés à Montpellier. Le suspect toujours en fuite, une explosion d'un colis piégé a eu lieu hier soir à Monaco. La piste de l'attentat est privilégiée mais pas confirmée. 3 personnes d'une même famille et originaires d'Ukraine ont été blessées. L'homme ciblé est un oligarque ukrainien connu pour ses liens dans des trafics d'armes. Un homme aurait déposé un sac rempli de boulons devant un immeuble. Le plan rouge a été déclenché par les autorités locales. Écoutez Laurent Martin de Frémont du syndicat policier Unité SGP 06.
2: Écoutez, ce que l'on sait à cet instant, c'est qu'un sac de type cabas muni vraisemblablement d'un détonateur a été placé devant la porte d'un immeuble. La déflagration

0: a été assez importante. Si on en juge les dégâts, il n'y a pas de piste pour le moment privilégiée. Peut-être des nationalités impliquées, des Ukrainiens et des Russes. On n'en sait pas beaucoup plus. Évidemment, il y a une enquête du côté de Monaco qui va démarrer. Ce que je peux vous dire, c'est que des collègues de Nice sont allés en renfort sur Monaco. Voilà ce qu'on peut dire à cet instant. Encore une fois, aucune piste n'est privilégiée. On va en savoir un petit peu plus dans les heures à venir.
1: Des propos recueillis par Julie Pierret. Le parquet de Nice a été saisi. Éric Ciotti parle sur X d'un attentat. Le maire de Nice a adressé ses pensées aux victimes et aux secours mobilisés sur place. Le prince Albert II dénonce un crime odieux. Les hôpitaux restent en alerte. Sébastien Lecornu maintient les plans Orsan 2 et 3 malgré la fin de la canicule. Pour permettre les déprogrammations d'opérations et les rappels de personnel en cas de besoin, le Premier ministre annonce que 30 000 climatisateurs seront livrés aux hôpitaux dans les prochains jours. Plus de 11 000 foyers privés d'électricité hier soir dans le Nord et l'Aisne. Des perturbations à cause de violents orages. Environ 6 500 logements étaient sans courant hier en fin de journée en Île-de-France avec les fortes chaleurs. Les réparations continuent. Attention au risque d'incendie demain. 6 départements du pourtour méditerranéen vont être placés en vigilance rouge ce mercredi, soit en alerte très élevée. En cause, le renforcement du Mistral et de la Tramontagne sur des sols déjà très secs après plus de 10 jours de canicule. C'est la dernière épreuve du brevet des collèges. Les maths, c'est ce matin. Ils sont près de 854 000 à passer l'examen pour la session 2026. Faire des calculs ou résoudre des problèmes, certains sont prêts, d'autres moins.
2: Franchement, cette année, on a eu des bons profs, c'était assez simple. Et je pense que les sujets qu'on aura, ça sera des sujets sur lesquels on a travaillé tout au long de l'année. Et que si ça se passe pas bien, en vrai, il y aura les autres matières pour rattraper.
3: Moi, j'ai toujours été nulle en maths. Donc, pour tous les gens qui sont nuls en maths, demain, ça va être chaud. Donc, travaillez, apprenez Pythagore, apprenez Thalès, apprenez tout. Moi, je sais que je vais rater maths. Du coup, j'ai tout mis sur histoire et français.
4: Je pense que ça va être facile parce que c'est des trucs qui tombent toutes les années. Du coup, on sait quoi réviser. Mais il y a beaucoup de choses à apprendre quand même.
1: Des propos recueillis par Mylène Desbac et les résultats du brevet, ce sera dès le 10 juillet prochain en ligne ou directement devant les établissements. La France suspend demain sa taxe de 2 euros sur les petits colis importés. Une décision après l'entrée en vigueur d'un nouveau droit de douane européen de 3 euros. La taxe française mise en place en mars pour viser notamment Chine, Temu et AliExpress était contournée. Les expéditions transitées par d'autres pays européens. On passe au sport avec du football. C'est la première sensation de la Coupe du Monde. L'Allemagne a été éliminée hier soir en 16e de finale par le Paraguay au tir au but. Match nul 1-1 après les prolongations. Un peu plus tôt, le Brésil s'est qualifié dans la douleur face au Japon. Victoire 2-1. Cette nuit, le Maroc a éliminé les Pays-Bas au tir au but après un match nul 1-1. À suivre ce soir, Côte d'Ivoire-Norvège à 19h et France-Suède à 23h. En tennis, une journée compliquée hier à Wimbledon pour les Français. Au premier jour du tournoi du Grand Chelem londonien, seuls Arthur Hinderknecht et Diane Paris se sont qualifiés pour le deuxième tour. Hugo Gaston, Alexandre Müller, Elsa Jacquemot ont été éliminés. Luca Van Aché a abandonné suite du premier tour aujourd'hui. C'est la fin de votre journal. Belle journée à tous.
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2: Bonjour, bonjour à tous. C'est un magnifique plateau de seulement 13 trotteurs bien connus des parieurs qui nous attend ce mardi 30 juin 2026 à l'occasion du Quintet Plus, disputé sur les 2950 mètres de la piste corde à droite à l'hippodrome de Vichy. La location sera de 120 000 euros et le départ prévu vers 18h30. En tête de notre sélection, le 13, Inno du Lupin, cheval de classe. S'il fournit sa vraie valeur, il visera la victoire. Suivi du 11, Canto Avis, au top de sa condition physique, est confié à Benjamin Rochard. Le 9, Horacius Della, sur la montante actuellement. L'As Jolie Star, drivé et entraîné par Mathieu Mautier. Et enfin, le 6, Gilor Viva, devra afficher des progrès sur sa course de rentrée pour s'illustrer en pareille société. Il complétera notre sélection. Une sélection que vous pouvez retrouver sur ma chaîne YouTube Tom Kazak, les pronostics hippiques avec mes dernières minutes. Donc, notre choix aujourd'hui, premier le 13, Inno du Lupin. Second le 11, Canto Avis. Troisième le 9, Horacius Della. Quatrième, l'As Jolie Star. Cinquième, le 6, Gilor Viva. Le second choix, le 12, le 10 et le 3. Et à vous la fortune!

0: La musique est toujours, oui, toujours vos plus beaux souvenirs sur Radio 4. À l'instant, c'était les Pointer Sisters avec Slow Hand, un grand classique des années 80 qui n'a rien perdu de son charme et qui accompagne parfaitement votre matinée. On poursuit avec les rendez-vous de samedi. Les amis de l'Orgue de Saint-Georges vous donnent rendez-vous à 18h30 dans l'église pour un concert orgue et violon. Un moment musical tout en élégance qui mettra à l'honneur les sonorités de cet instrument majestueux accompagné du violon dans le cadre exceptionnel de l'église. Et puis, à Lauzun, place à la gourmandise. Les tables gourmandes vous accueillent samedi soir à partir de 19h, comme tous les samedis de l'été. Vous pourrez composer votre repas auprès des producteurs et restaurateurs présents, puis profiter de la soirée dans une ambiance chaleureuse. Cette semaine, l'animation musicale sera assurée par le groupe Rock on the Road, de quoi prolonger la soirée en musique. Dans 2 minutes, retour de la plus belle des musiques sur Radio 4 avec Sir Elton John. Restez avec nous.
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Allez, avant de retrouver la musique sur Radio 4, on jette un coup d'œil, ou plutôt une oreille, à vos petites annonces. Vous cherchez la bonne affaire, vous avez un objet à vendre, un service à proposer, ou vous êtes à la recherche de quelque chose, c'est le moment de tendre l'oreille. La perle rare se trouve peut-être dans les annonces de ce matin. Et dans la rubrique animaux, a donné 4 chatons, dont un roux d'environ un mois. Il a été trouvé à Saint-Livrade un chaton femelle Isabelle et un chien croisé Griffon. Un auditeur a perdu une chienne de 9 mois épagneul breton avec la queue longue sur le secteur de Pinel-Haute-Rive. En logement, une auditrice cherche à louer une maison de plein pied avec 2 chambres sur le Fumélois, près de Commerce, pour un loyer entre 300 et 400 euros. Enfin, dans la rubrique emploi, une dame cherche à faire des remplacements en famille d'accueil pour personnes âgées à Villeneuve-sur-Lot et aux alentours durant l'été. Si vous souhaitez plus de précisions, n'hésitez pas à contacter votre radio ce matin au 05 53 36 60 50. Et nous, on poursuit la matinale en musique avec Freddie Mercury et l'inoubliable The Great Pretenders.

0: Bonjour vous tous.
1: Bélier, restez raisonnable dans vos petites folies. Vous avez toute l'attitude pour avancer à pas de géant.
2: Taureau, vous avancez dans votre boulot de façon régulière et appliquée et vous serez très satisfait en fin de journée.
3: Gémeaux, modérez vos appétits, qu'ils soient alimentaires, financiers ou sociaux. Les idéaux trop élevés font des déceptions amères.
4: Cancer, une situation positive vous donne envie de faire des choses et de vous inscrire à des activités, de profiter un maximum, quoi.
5: Lion, vous aurez l'art de poser les questions qui dérangent. Méfiez-vous des retombées, réfléchissez.
6: Vierge, vous recevrez des nouvelles agréables. Vous serez d'humeur résolue à vous approcher de vos buts.
7: Foncez.
8: Balance, si vous faites passer les amitiés avant votre relation de couple, vous risquez de créer quelques tensions à la maison.
9: Scorpion, vous disposez d'excellents atouts pour passer une très belle journée et vivre des moments de satisfaction.
10: Sagittaire, gaieté et légèreté sont au programme de ce jour et vous faites la part belle à votre duo.
11: Capricorne, votre générosité est récompensée par de la reconnaissance et de l'estime.
12: Verseau, les excès en tout genre que vous avez fait ces derniers temps se font sentir.
13: Poisson, ne doutez pas, suivez votre instinct, vos bonnes idées et votre sociabilité vous mènent vers de véritables succès.
14: Excellente journée à tous.

0: concert de Labyrinthe Baroque. C'est le collectif Animation Culturelle et la mairie de Saint-Colon-de-Lauzun qui nous invite à ce concert unique dimanche 5 juillet, 15h. C'est en l'église de Saint-Colomban. Ce Labyrinthe Baroque, ce sont deux artistes de renom qui vont proposer un répertoire riche en surprises. Un duo que nous présente la porte-parole du collectif, Janine Chappert.
1: Antoine Morinière, qui est un guitariste de renom, qui joue dans de très grands orchestres, et il est accompagné là de Anoucha Azari, qui elle est une chanteuse d'opéra, une mezzo-soprano de l'Opéra de Paris, mais ce duo ne va pas nous chanter un opéra, ne va pas jouer un opéra, on va avoir une guitare et une magnifique voix, et là ce sont des arrangements qui ont été faits par Antoine lui-même. C'est un répertoire de musique qui fusionne à la fois des influences persanes et des influences occidentales, européennes hein, en l'occurrence. C'est une passerelle musicale et poétique qu'il tisse entre deux mondes.
2: C'était important également de le faire dans l'église Saint-Colomban à Saint-Colon-de-Lauzun pour également la sonorité de ce labyrinthe baroque comme s'intitule ce concert.
1: Oui, c'est une question de sonorité, mais c'est aussi une question d'intimité en même temps, parce que c'est une musique qui est quand même très poétique. Il y a juste une guitare comme accompagnement. Au vu des chants qui sont proposés, au vu des musiques qui sont proposées, on a pensé que l'idéal, et d'ailleurs c'était aussi le choix d'Antoine Morinière, l'idéal serait dans l'église et non pas dans la grande salle des fêtes. Ça prend une autre tournure.
2: C'est également adressé à des béotiens. De ce style de musique, on peut y aller sans vraiment être des experts.
1: Oui, ça s'adresse à tous et justement le but de ce programme qu'ils ont intitulé Labyrinthe Baroque, c'est de faire en sorte que la musique, que l'art soit accessible à tous, la culture en général soit accessible à tous partout en France. Donc ils vont faire cette tournée essentiellement dans des villages. Ce sont souvent des grandes salles qui accueillent ces artistes et là ils ont monté cette tournée avec une association de musique, de façon à ce que tout le monde puisse y avoir accès.
2: Pour réserver, Janine, comment on fait? Puisque comme l'endroit, je suppose, est quand même restreint au niveau des places, il faut réserver en amont.
1: Oui, c'est préférable de réserver, bien sûr, et puis d'autant qu'à la fin, le public pourra échanger avec les artistes, et nous prévoyons aussi un petit goûter, donc pour tout ça, pour cet ensemble, ce serait bien de réserver, soit en téléphonant au 06 86 89 92 54 ou par mon mail j.chapert@orange.fr.
2: L'entrée pour ce très très beau concert Labyrinthe Baroque est à 15€. Le règlement se fait sur place si vous voulez profiter de ce beau duo mezzo-soprano Anoucha Azari et le guitariste Antoine Morinière, musique occidentale ancienne, musique et poésie persane. C'est à Saint-Colon-de-Lauzun ce dimanche 5 juillet à 15h en l'église de Saint-Colomban et on a eu le plaisir de pouvoir échanger avec Janine Chappert, c'est la porte-parole du collectif Animation Culturelle qui porte ce concert.
1: Une petite précision, les entrées reviendront entièrement aux artistes, le collectif ne récupérera rien, c'est d'abord à eux qu'il faut penser parce qu'ils ne sont pas rémunérés autrement.
2: Merci beaucoup Janine et à très très vite. Hein.
1: Avec grand plaisir, oui, à très vite.
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0: On était un instant en train de faire un petit tour du côté de Saint-Colon-de-Lauzun. Eh bien, pas très loin de Saint-Colon, à Aimé, en Dordogne. Sachez que ce soir, il y a un marché nocturne. Ça se passe sur la place Gambetta et sur la rue du Temple. Ce sera de

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3: Et dans ce bulletin de la commune de Sainte-Livrade, d'abord la ville de Sainte-Livrade qui veut frapper un grand coup contre les incivilités quotidiennes et notamment la lutte des dépôts d'ordures ménagères au pied des conteneurs qui reste malheureusement trop fréquent sur certains points de collecte de la commune. Des comportements qui dégradent le cadre de vie, qui génèrent des coûts supplémentaires pour la collectivité et qui constituent un manque de respect envers les habitants qui, eux, utilisent correctement les équipements mis à leur disposition. Et c'est ainsi que le conseil municipal a décidé de renforcer les sanctions. Ce sera donc 150 euros d'amende pour tout dépôt sauvage constaté et 300 euros en cas de récidive. Des contrôles seront effectués et les contrevenants identifiés seront verbalisés. Parlons de la baignade à présent. Si cet été la baignade venait à vous, à Sainte-Livrade, une piscine flottante va s'installer du samedi 4 juillet au samedi 29 août. Baignade gratuite et surveillée par un maître nageur. L'ouverture se fera du mardi au samedi de 14h à 19h et les dimanches et jours fériés de midi à 19h. Enfin, vide dressing qui se déroulera le vendredi 10 juillet. Si vous avez des vêtements qui dorment dans les placards, eh bien c'est le moment de leur donner une seconde vie et de faire de la place tout en gagnant un peu d'argent. Les inscriptions pour les exposants sont ouvertes. Emplacement gratuit vendredi 10 juillet. C'est sur le parvis devant la mairie de Sainte-Livrade de 16h à 21h. Ce vide dressing, donc réservé dès maintenant 05 53 49 69 02. Allez, toute autre chose. À présent, on va parler des 20 ans de la soirée moule frites, traditionnelle soirée moule frites de l'Amicale des Pompiers. Bonjour Sébastien Prado.
4: Bonjour.
3: Alors en 2006, sous l'impulsion déjà du président, l'Amicale des Pompiers Livradais organisait son premier repas moule frites. Et le moins qu'on puisse dire, c'est une affaire qui dure.
4: Eh, c'est ça, c'est ça. Alors une affaire qui dure depuis 20 ans, hein, qui a connu un petit coup de mou avec, avec la crise sanitaire du Covid. Mais on a relancé ça dans un autre format juste après. Et on va dire que ouais, ça marche du tonnerre. Ouais.
3: Alors, qu'est-ce que vous avez prévu cette année ?
4: Alors, cette année, ben, pour les 20 ans, on a fait confiance à un nouveau DJ, là, Sylvestage, qui va animer la soirée. Et ensuite, donc, pour tous les sapeurs-pompiers, un petit t-shirt des 20 ans de l'édition. Et après, comme d'habitude, la soirée moule frites à 13 euros. Avec, on espère, beaucoup de monde, comme chaque année. Le soleil sera sûrement au rendez-vous.
3: Ben oui.
4: Donc, je pense que là, on devrait faire carton plein. Aussi, tout ce qui est dessert, ça fait quelques années là, qu'on le laisse à l'assaut des étudiants infirmières de Villeneuve là, qui seront avec nous à nos côtés. Donc, glace, crêpes, gâteaux, voilà, donc, qui feront tout ce qui est partie dessert. Donc moule frites uniquement à 13 euros et puis bien sûr le bar avec la bière qui va bien et voilà.
3: Et ça se passe sur l'esplanade de Saint-Martin comme maintenant depuis 5 ans, hein, c'est le choix que vous aviez fait de revenir
4: c'est ça,
3: après
4: c'est
3: le
4: ça,
3: Covid.
4: C'est le choix qu'on avait fait après le Covid parce qu'on faisait ça dans la salle des fêtes où les murs étaient un peu serrés à force. Hein, donc, et surtout qu'à l'époque, on le faisait qu'entre connaissances de pompiers sur invitation, on arrivait à faire 400 personnes et on a eu l'idée avec bureau à l'époque dont je faisais partie de relancer ça sur l'esplanade parce que ça marchait bien au niveau des festivités de la mairie
3: et pour l'ouvrir à tous
4: la première année. Exactement, et en fait il n'y a plus de réservation, faut être là le plus tôt possible comme je dis parce que on vend je pense que cette année on va partir sur un peu plus de 500 moules frites. On est en train de voir le fournisseur là pour en avoir un peu plus vu les températures annoncées. Donc là c'est les premiers qui arrivent sont servis. Hein, on vend des tickets et puis dès qu'on a vendu et écoulé les 500 ou un peu plus, bon, on temporise un petit peu et puis on voit ce qui nous reste. Donc c'est un peu comme ça que ça fonctionne. Bon, on espère aussi rajouter la diffusion du match. Ce soir, la France joue. Et le 8e de finale, il tombe samedi à 23h. Donc pour essayer de garder tout le monde.
3: Ah, ça serait pas mal.
4: On diffusera le match. Là, on est en train de préparer ça avec la commune, de voir ce qu'on peut faire. Et c'est important, quoi, parce que sinon les gens vont partir. Mais bon, il ne faut pas trop se précipiter, il y a quand même le match à jouer ce soir.
3: Rendez-vous donc sur l'esplanade de Saint-Martin, ce sera à Sainte-Livrade pour les 20 ans de la soirée moule frites de l'Amicale des Pompiers. Rendez-vous samedi 4 juillet, ce sera à partir de 19h. Merci beaucoup Sébastien Prado.
4: Mais de rien, bonne journée, à bientôt, au revoir.
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1: 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Aujourd'hui, nous allons parler du SAV et la personne qui gère le service après-vente, c'est Monia. On l'écoute.
2: Alors, vous avez deux possibilités. Il y a soit on nous téléphone au magasin, soit il y a notre nouveau site internet avec notre onglet SAV en fait. Dans l'onglet SAV, vous pouvez mettre des photos, des vidéos, parce que parfois vous avez une panne d'une porte mais on n'a pas forcément la pièce de suite. Et en ayant les photos et les vidéos sur le site, moi ça me permet directement de commander la bonne pièce et d'intervenir plus rapidement. Quand c'est une porte qui reste ouverte, on envoie pour débloquer pour que la porte puisse fermer correctement et on commande la pièce.
3: Le site internet, c'est quoi ?
2: 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Vous avez un onglet en haut à droite, un gros onglet vert. Et il est très intuitif. Nom, prénom, la date de la facture si vous avez, les photos, le produit qui est concerné, parce que ça peut être une fenêtre, un portail, la cuisine. Et après, vous insérez les photos si vous pouvez, et un petit descriptif de la panne.
3: Sinon, les gens, bien sûr, peuvent appeler. Ça marche toujours, il n'y a aucun problème. Vous avez de plus en plus de gens qui vous amènent des photos sur Internet ?
2: Le site, on l'a mis après les vacances d'été de l'an dernier. J'ai eu déjà 110 demandes dessus. Donc les gens s'en servent.
3: Et il faut dire que vous, vous êtes une entreprise qui avait vraiment un SAV.
2: Ah oui. Alors, mon responsable technique qui vient intervenir pour les moteurs de portail, les volets, tout ce qui est un peu urgent à la minute. Et après, sinon, sur nos équipes de pose, quand elles sont dans les alentours ou quand elles ont un créneau, on les envoie le plus rapidement possible.
3: Pour les cuisines, par exemple ?
2: En fait, on commandera les pièces et on fera le changement. Il n'y aura pas de souci. Et c'est pareil pour les fenêtres. On a un fournisseur qui garantit ses fenêtres 10 ans. Donc, je peux changer les crémones, je peux changer les poignées, je peux tout changer, il n'y a pas de souci.
3: Voilà, et donc on a interviewé Monia, qui est du SAV de l'entreprise Thomas Roux Menuiserie Batiman à Saint-Sylvestre-sur-Lot. Merci Monia.
2: Merci à vous, au revoir.
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0: 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Il est déjà 10h.
1: 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Bonjour Christophe et bonjour à tous. Dans l'actualité de ce mardi, d'abord cette maison de 300 mètres carrés entièrement détruite par un incendie. C'était hier à Fourques-sur-Garonne, près de Marmande. Près d'une vingtaine de pompiers sont intervenus avec trois lances, dont une sur grande échelle pour maîtriser le sinistre. La voiture des propriétaires a également été ravagée par les flammes. Aucun blessé n'est à déplorer. Les routes voisines ont été fermées. L'électricité temporairement coupée. Une bouteille de gaz sécurisée. L'origine de l'incendie reste pour l'heure inconnue. Un habitant de Bonencontre sera jugé au mois de décembre devant le tribunal correctionnel d'Agen pour des violences conjugales présumées et détention illégale d'armes. Interpellé le 27 juin dernier, il possédait plusieurs fusils, des munitions et un sabre sans autorisation. Les enquêteurs ont corroboré les déclarations de la compagne grâce à des témoignages. Même si le suspect conteste les faits, il devra répondre de l'ensemble des infractions devant la justice. On poursuit avec les parents de Mehdi Narjissi, disparu le 7 août 2024 en Afrique du Sud, qui refusent que l'instruction judiciaire soit close. Ils ont été reçus lundi par le juge d'instruction et le procureur d'Agen et demandent la mise en examen du président de la Fédération française de rugby, Florian Grill, ainsi que de l'ensemble des responsables présents lors du drame. Leurs avocats souhaitent également que l'information judiciaire soit étendue à la mise en danger de la vie d'autrui, estimant que les 25 jeunes joueurs étaient exposés au même risque que Mehdi. La famille veut que tous les acteurs impliqués s'expliquent devant la justice et affirme rester déterminé à obtenir toute la vérité. Les avocats du barreau d'Agen se sont mobilisés hier contre le projet de réforme de la justice criminelle débattu aujourd'hui à l'Assemblée nationale. Une motion a été adoptée pour dénoncer un texte jugé attentatoire aux droits de la défense et réclamer davantage de moyens pour la justice. Le bâtonnier David Liamas a également pointé les difficultés locales, des audiences supprimées ou retardées à Agen, un manque de magistrats, une forte surpopulation à la maison d'arrêt à Genèse également. Les avocats demandent le rejet de la réforme et un renforcement des moyens humains et matériels. Et puisqu'on est à Agen, la nouvelle municipalité a présenté le fameux

0: Audit financier qui met en évidence une situation budgétaire jugée préoccupante. Réalisé par un cabinet spécialisé, le rapport estime que la ville doit dégager 2,5 millions d'euros d'économies de fonctionnement par an pour retrouver une trajectoire financière soutenable. Entre 2022 et 2025, la dette est passée de 21,7 à 42,1 millions d'euros, conséquence d'investissements importants engagés en fin de précédent mandat. Le maire Laurent Bruno exclut toutefois toute hausse d'impôts et promet un redressement fondé sur une maîtrise des dépenses, service par service. La majorité évoque également une dette grise liée à des investissements reportés, notamment dans les écoles et certains équipements municipaux. Une soixantaine de personnes se sont à nouveau rassemblées lundi devant les tribunaux de Périgueux, Bergerac et Sarlat pour réclamer une loi intégrale contre les violences sexuelles dans le sillage de l'affaire Liana. Les associations féministes saluent l'inscription du texte à l'ordre du jour de l'Assemblée nationale à l'automne, tout en maintenant la mobilisation. Une nouvelle manifestation est annoncée le 4 juillet. Les magistrats ont également dénoncé le manque de moyens de la justice. Et puisqu'on est en Dordogne, deux habitants ont été verbalisés après avoir allumé des feux de déchets ayant nécessité l'intervention des pompiers. À Saint-Avit-Seigneur et à la Cropte, des brûlages de végétaux et de déchets ont dégénéré, entraînant une amende donc de 135 euros pour chacun. Les gendarmes rappellent que les écobuages et brûlages sont interdits en raison du risque élevé d'incendie. Par ailleurs, 6 hectares d'un champ ont brûlé après une étincelle provoquée par un engin agricole. On termine avec Garorock. Après une 30e édition marquée par les annulations liées au risque d'orage, de nombreux festivaliers dénoncent aussi d'importants dysfonctionnement d'organisation. Vendredi, vous le savez, des milliers de campeurs ont attendu jusqu'à 8 heures sous une chaleur proche de 40 degrés avant de pouvoir accéder au site, faute d'une réorganisation adaptée. Les files d'attente, le manque d'eau, l'absence d'ombre, les difficultés de communication, la saturation du réseau ont accentué les tensions. Plusieurs bénévoles disent avoir été livrés à eux-mêmes. Face à cette édition chaotique, les organisateurs ont décidé de reporter la mise en vente des passes 2027, initialement prévue dès le lendemain du festival, ça aurait donc dû commencer hier. Ils ont promis de communiquer ultérieurement sur les suites de l'événement. Voilà, c'est là-dessus que se referme cette édition. Merci à toutes et à tous de l'avoir suivi.
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0: C'est un temps magnifique qui se profile ce mardi sur l'ensemble du département et on respire. Et ce matin, quand même, il y a un peu d'air, on peut aérer les maisons et faire de nouveau rentrer le frais, ça fait du bien. Dans l'après-midi, il fera beau, très beau, avec des températures de l'ordre de 29 ou 30 degrés à l'ombre sur l'ensemble du département et des ressentis légèrement au-dessus, mais cela reste véritablement très supportable. Demain, ce sera exactement la même chose. Demain, premier jour de juillet, avec même des températures à l'ombre dans l'après-midi qui ne dépasseront pas les 29 degrés sur l'ensemble du département. Donc une journée très agréable en perspective. On va monter d'un petit cran jeudi avec jusqu'à 31 degrés à l'ombre dans l'après-midi et puis c'est parti pour monter de 1 ou 2 degrés par jour. Vendredi, Météo France prévoit jusqu'à 32 ou 33 degrés à l'ombre. Samedi, on va atteindre une nouvelle fois les 35 degrés à l'ombre avec des ressentis autour de 38. Et chaque jour qui passe va voir le degré, malheureusement, le thermomètre monter d'un cran. Alors on devrait rester sur ce tunnel-là vendredi, samedi, dimanche, lundi, avec surtout des températures autour de 34 ou 35 et puis ensuite comme beaucoup le prédisent et notamment Météo France, des températures qui vont grimper ensuite la semaine prochaine en milieu de semaine avec par endroit peut-être des 36 voire des 37, 38 degrés à l'ombre. Affaire à suivre.
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2: Et après la météo de ce mardi, voici le carnet de Radio 4.
0: À Bogas et Castelnau de Grattecambe, décès de M. Joël Luche, survenu à l'âge de 38 ans. Ses obsèques religieuses seront célébrées aujourd'hui en l'église de Cancon à 10h. La famille ne souhaite ni fleurs, ni plaques, ni couronnes. Une boîte à dons sera mise à disposition au profit de l'UNICEF. À Villeneuve-sur-Lot, décès de Mme Madeleine Marie-Georgina Robé, survenue à l'âge de 91 ans. Ses obsèques religieuses seront célébrées aujourd'hui en l'église Saint-Sulpice de Villeneuve à 10h. L'inhumation aura lieu au cimetière de Saint-Sulpice Maurice à Villeneuve à 11h. La famille ne souhaite que des fleurs naturelles. À Port-de-Paix, décès de Madame Eluira Laguardia, survenue à l'âge de 92 ans. Ses obsèques religieuses seront célébrées aujourd'hui en l'église de Port-de-Paix à 10h. L'inhumation aura lieu au cimetière de Port-de-Paix à 10h50. À Bournelles et à Villeréal, décès de Monsieur Pierre Grenier, survenu à l'âge de 95 ans. Les obsèques religieuses seront célébrées mercredi 1er juillet en l'église de Bournelles à 10h30, suivie de l'inhumation au cimetière de Bournelles. Un dernier hommage peut lui être rendu à la chambre funéraire de Villeréal. La famille ne souhaite pas de plaque. Cet avis est communiqué par les pompes funèbres Bullitt. À Sauveterre-la-Lémance, décès de Madame Marlène Gandouli Delpech, survenue à l'âge de 74 ans. Ses obsèques religieuses seront célébrées jeudi 2 juillet en l'église de Sauveterre-la-Lémance à 11h. L'inhumation aura lieu au cimetière de Sauveterre-la-Lémance à 12h15. Cet avis est communiqué par les pompes funèbres du bassin fumélois à Montairal. À Alès et Cazeneuve, décès de Madame Alma Marciac, née de Toffoli, survenue à l'âge de 97 ans. Ses obsèques religieuses seront célébrées vendredi 3 juillet en l'église d'Alès à 10h. L'inhumation aura lieu au cimetière ancien de Sainte-Livrade à 11h. Cet avis est communiqué par les pompes funèbres Laborde. À Cahuzac, décès de Monsieur Mario Filippozzi, survenu à l'âge de 89 ans. Ses obsèques religieuses seront célébrées vendredi 3 juillet en l'église de Cassionès à 14h. La crémation aura lieu au crématorium de Bergerac à 16h15. La famille ne souhaite ni plaque ni couronne. Les visites sont possibles à la chambre funéraire des pompes funèbres Castillonnet funéraire.

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0: s'appelle juste Leblanc.
1: Ah oui, il n'a pas de prénom.
0: Je viens de vous le dire, juste Leblanc.
2: Salut à tous au cinéma cette semaine, Supergirl. Kara Zor-El, alias Supergirl, se retrouve face à une menace inattendue qui frappe son univers de plein fouet. Elle va devoir s'allier à contre-cœur avec un compagnon improbable pour embarquer dans une aventure à travers l'espace.
3: On va bien se marrer.
4: Là, on va avoir un gros problème.

0: mission, elle cherche à la fois la vengeance, la justice et surtout sa place dans un monde qui la dépasse. À l'affiche aussi, on l'appelait Robin des Bois.
1: Les gens parlent de Robin des Bois. Raconte ces histoires. Ce ne sont que des mensonges.
0: Hanté par son passé, après une vie de crimes et de violence, Robin des Bois est laissé pour mort à l'issue d'un combat qu'il pensait être le dernier. Il se voit offrir une ultime chance de rédemption lorsqu'il est recueilli par une femme mystérieuse.
1: Ce monde ne se complaît que dans le sang. Et il ne nous offrira que du sang en retour. Je suis le hors-la-loi, Robin des Bois.
0: Au casting, Hugh Jackman, Jodie Comer et Bill Skarsgård. Voilà pour les sorties ciné. Bon film à la semaine prochaine.

0: Direction donc Cassionès pour parler de ce festival Rhythm and Jazz. Ce sera ce vendredi 3 et samedi 4 juillet dans la Bastide avec un joli programme, hein, déjà vendredi soir, et puis samedi ce sera tout au long de l'après-midi mais aussi de la soirée. Bonjour Wendy Buil.
1: Bonjour.
0: Vous êtes la présidente de l'association Castillonnaise Festival, Casti Festival pour être tout à fait précis, qui organise donc un plein d'animations tout au long de l'année. Et celle-là, elle concerne le jazz, Rhythm and Jazz. Donc on connaît le Rhythm and Blues, mais là c'est du Rhythm and Jazz avec deux concerts. D'abord vendredi, Bayou Garonne, puis Django Phil. Allez, présentez-nous un petit peu ces concerts et aussi l'idée générale qui sous-tend ce week-end de fête.
1: Comme vous dites, c'est un week-end de fête. C'est le premier week-end des vacances scolaires. Donc on démarre la saison de l'été, même si on est tous d'accord qu'on est sérieusement dans l'été depuis quelques jours maintenant. Donc ce vendredi, avec d'abord un concert gratuit sur la place des Cornières avec Bayou Garonne. Alors Bayou Garonne, c'est énormément d'énergie, c'est une ambiance folle. C'est trois musiciens, un banjo, contrebasse et saxophone qui viennent jouer, qui viennent chanter un peu, qui vont dynamiser la place des Cornières.
0: Alors,
1: ils
0: on imagine
1: ont énormément quand on entend, d'humour et d'énergie.
0: Quand on entend Bayou Garonne, on s'imagine évidemment avoir du jazz New Orleans, quoi.
1: Oui, tout à fait. C'est le Dixieland, c'est le jazz New Orleans. Oui, c'est le jazz créole, c'est un peu de reggae. Ils ont mélangé tout ça, ils ont fait tout ça à leur sauce. Et ils jouent vraiment très, très bien. Okay. On danse, on bouge, bon, on sourit.
0: La suite, ce sera avec un groupe que l'on connaît bien dans notre région, c'est Django Phil. De 20h30 à 22h30, ce sera dans la cour de la mairie. Alors là, on est vraiment dans un tout autre registre. C'est-à-dire que là, on est sur du jazz manouche.
1: Oui, exactement. Donc, oui, effectivement, Django Phil joue depuis plus de 25 ans maintenant, avec à leur tête Bib Bourdier, qui est un spécialiste du jazz manouche, qui a fréquenté effectivement ces milieux maintenant pendant très, très longtemps. Et là aussi, c'est une virtuose de la guitare. C'est vraiment quelque chose à ne rater sous aucun prétexte.
0: Bon, samedi 4 juillet, ce sera la très, très grosse journée. Alors, avec plusieurs concerts, 16h30, 18h, le Philippe Ascamel, le Bayou Garonne qui reviendra animer de nouveau le début de soirée entre le 18 et le 20h, et Katz Klo qui viendra clore entre 20h30 et 22h30.
1: Ouais.
0: À noter aussi des ateliers pour apprendre les danses des années folles. Ça se passe sous les Cornières.
1: Oui,
0: c'est
1: voilà,
0: gratuit,
1: c'est
0: en
1: ça.
0: Début d'après-midi.
1: Oui, à partir de 14h15, on a deux ateliers. Alors, pour apprendre, oui, bien sûr, pour danser tous ensemble, mené par Marion Pereira, qui est donc au studio danse à Cancun. Beaucoup de personnes la connaissent. Et là, on espère plein de jeunes qui viendront s'essayer au rythme donc, des années 20, 30, 40 du siècle dernier, bien évidemment.
0: Jacques Merle, enfant du pays et passionné de jazz, sera également présent, j'ai vu, pour dédicacer un livre, Ma vie en jazz.
1: Jacques Merle, c'est un enfant de Castillonès. C'est un excellent photographe. Il a côtoyé les plus grands musiciens. Il est régulièrement à Marciac pour prendre des photos, pour interviewer les plus grands dessins de jazz. Et il a organisé lui-même, il est impliqué dans beaucoup de festivals de jazz autour de Bordeaux. C'est quelqu'un qui, effectivement, vit sa vie en jazz, comme le titre de son livre le dit, depuis des années maintenant, et qui nous soutient très activement pour ce festival.
0: Et puis, 20h30 à 22h30, pour clore ce grand week-end, ce sera Katz Klo, groupe de swing qui balance avec l'énergie d'un grand groupe bordelais qui va électriser son public. Là encore, l'entrée sera à 18€. Il y a un pass, un VIP pour tout le week-end qui sera à 30€.
1: Surtout, ne ratez pas Katz Klo, parce que ça, c'est un grand groupe bordelais qui a rempli les plus grandes salles de jazz à Bordeaux. Et nous avons vraiment beaucoup de chance de les avoir ici à Castillonès et dans la région. Donc, venez, vous allez vous régaler.
0: Samedi, de 20h30 à 22h30, dans la cour de la mairie. N'hésitez pas à aller faire un petit tour sur le site castifestival47.org pour avoir le détail du programme et pour réserver vos billets. Merci Wendy, rendez-vous à Castillonès ce week-end.
1: Merci à vous.
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0: Une autre idée de sortie pour vous, en attendant d'aller faire un tour à Castillonès ce week-end, vous pouvez ce soir aller à La Parade. La Parade, sur le site du Jardin Public, il y a le marché des producteurs de pays, premier marché des producteurs de la saison estivale, des produits locaux évidemment, plus de 25 producteurs et artisans vous accueilleront pour vous proposer des produits du terroir. En plus, il y aura une animation musicale et le temps sera au beau fixe. Coup d'envoi des marchés de producteurs de pays de La Parade, c'est ce soir et ce sera ensuite tous les mardis jusqu'au 1er septembre.

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0: Bonjour à tous. Un bob, une veste noire, des baskets blanches et un sac sur l'épaule. Un suspect est toujours recherché ce matin au lendemain de l'explosion d'un colis piégé dans un immeuble à Monaco. Explosion qui a fait 3 blessés, dont l'oligarque ukrainien Vadim Ermolaev. La piste de l'attentat est privilégiée, mais pas confirmée. Une mortalité supérieure à 2025, mais pas au niveau de 2003. C'est l'estimation de Nicolas Rive, le directeur général de l'APHP, sur les décès liés aux canicules pour l'année 2026. Selon lui, les 15 000 décès de 2003 ne seront pas atteints. Il a également confirmé que le pic était passé avec une baisse continue de l'activité hospitalière depuis dimanche. En attendant, Sébastien Lecornu prolonge les plans Orsan 2 et 3. Ces plans permettent de maintenir les plans blancs et de déprogrammer certaines opérations. Le Premier ministre a également souligné que les EHPAD avaient tenu face à la vague de chaleur grâce aux investissements de ces dernières années. C'est la dernière épreuve du brevet des collèges ce matin, les maths. Ils sont près de 854 000 à passer l'examen pour la session 2026. Faire des calculs ou résoudre des problèmes, certains sont prêts, d'autres un peu moins.
1: Franchement, cette année, on a eu des bons profs, c'était assez simple. Et je pense que les sujets qu'on aura, ça sera des sujets sur lesquels on a travaillé tout au long de l'année. Et que si ça se passe pas bien, en vrai, il y aura les autres matières pour rattraper.
2: Moi, j'ai toujours été nulle en maths. Donc, pour tous les gens qui sont nuls en maths, demain, ça va être chaud. Donc, travaillez, apprenez Pythagore, apprenez Thalès, apprenez tout. Moi, je sais que je vais rater maths. Du coup, j'ai tout mis sur histoire et français.
3: Ben, je pense que ça va être facile parce que c'est des trucs qui tombent toutes les années. Du coup, on sait quoi réviser. Mais il y a beaucoup de choses à apprendre quand même.
0: Des propos recueillis par Miline Debac. Les résultats du brevet, ce sera entre le 8 et le 10 juillet selon les académies, en ligne ou directement devant les établissements. Les soldes d'été jouent les prolongations. Elles devaient se terminer le 21 juillet. Ce sera finalement une semaine plus tard, le 28 juillet. Annonce du ministre du Commerce Serge Papin ce matin. Cet allongement doit permettre de compenser les pertes liées à la faible fréquentation des magasins pendant la canicule. Elle pourrait encore être prolongée en cas de nouvelle vague de chaleur d'ici la fin juillet. Et puis du sport avec du football, les Bleus n'ont plus le droit à l'erreur. L'équipe de France entame la phase à élimination directe au Mondial.

0: Le Quintet.
1: Bonjour, bonjour à tous. C'est un magnifique plateau de seulement 13 trotteurs bien connus des parieurs qui nous attend ce mardi 30 juin 2026 à l'occasion du Quintet Plus, disputé sur les 2950 mètres de la piste corde à droite à l'hippodrome de Vichy. L'allocation sera de 120 000 € et le départ prévu vers 18h30. En tête de notre sélection, le 13, Inno du Lupin, cheval de classe. S'il fournit sa vraie valeur, il visera la victoire. Suivi du 11, Canto Avis, au top de sa condition physique, est confié à Benjamin Rochard. Le 9, Horacius Della, sur la montante actuellement. L'As Jolie Star, drivée et entraînée par Mathieu Mautier. Et enfin, le 6, Gilor Viva, devra afficher des progrès sur sa course de rentrée pour s'illustrer en pareille société. Il complétera notre sélection. Une sélection que vous pouvez retrouver sur ma chaîne YouTube Tom Kazak, les pronostics hippiques avec mes dernières minutes. Donc, notre choix aujourd'hui. Premier, le 13, Inno du Lupin. Second, le 11, Canto Avis. Troisième, le 9, Horacius Della. Quatrième, l'As Jolie Star. Cinquième, le 6, Gilor Viva. Le second choix, le 12, le 10 et le 3. Et à vous la fortune!

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0: Vendredi 3, samedi 4 juillet, la première foire afro-caribéenne du Sud-Ouest. Ça se passe à Villarreal, précisément à l'Hippodrome. Et c'est donc une première imaginée par la présidente de l'association Kayanine Evans. Il s'agit de Thérèse Lacroix qui nous éclaire tout d'abord sur ce qu'est la culture afro-caribéenne avant de rentrer dans le vif du sujet du programme de la foire.
1: Ça englobe toute l'Afrique en fait, hein, on va dire l'Afrique et les Caraïbes, que ce soit le Maghreb, parce qu'il y a beaucoup de proximité, beaucoup de choses qu'on partage ensemble. Et l'idée aussi, c'est de permettre à ces deux rives de se rencontrer. Dans un coin improbable qui est le Lot-et-Garonne. C'est aussi cette rencontre que j'ai envie de provoquer.
2: Est-ce que c'est facile de pouvoir faire venir des spécialistes de la culture, des artisans, des artistes de la culture afro-caribéenne ? Parce que je vois que vous avez un programme pour ces 3 et 4 juillet fourni. Hein.
1: Je ne dirais pas que c'est facile, c'est un vrai challenge, mais on passe de relever ce challenge et on a notamment dans l'animation les deux rives. Il y a pour le vendredi, notamment un concert avec Zouk System, qui est un groupe des Caraïbes, qui est basé sur Bordeaux. Eux, ils incarnent plutôt cette culture des Caraïbes. Et le samedi, on aura même un groupe d'Afrique, Magic Mandingue, qui va venir proposer quelque chose du côté de l'Afrique.
2: Donc des arts culturels, des saveurs, du partage. Ça, c'est un mot qui est important hein, pour vous, Thérèse. Des expositions, animations et concerts. La cuisine également afro-antillaise, hein, parce qu'on est aussi du Sud-Ouest. On aime bien pouvoir goûter les spécialités d'ailleurs. Ça, c'est aussi important.
1: C'est très important. Et moi, en général, quand on me demande de parler du Lot-et-Garonne, je dis on y mange bien. Vous voyez. Donc c'est vraiment ce côté nourriture qui me vient en premier. L'Afrique et les Caraïbes ont de très bonnes choses. Et dans cette rencontre, voilà, c'est aussi l'occasion de découvrir qu'est-ce qui se mange. Même en tant qu'Africain, entre nous, hein, on ne mange pas exactement les mêmes choses.
2: Exactement.
1: Et c'est vraiment un lieu de rencontre entre que ce soit l'Afrique de l'Ouest, l'Afrique centrale. Moi, il y a des plats que je ne connais pas, que j'aurai l'occasion de découvrir durant cette première édition.
2: Alors, la foire afro-caribéenne, au niveau des horaires sur ces deux jours.
1: Et ceux qui aiment faire la fête non-stop toute la journée, ils peuvent venir à partir de 10h. Il y a déjà, voilà, l'ambiance sera déjà là. Il y aura une animation tout au long de la journée et la restauration. On peut y manger tout au long de la journée. Il y aura du salé, il y aura du sucré, parce qu'il y a une pâtissière du coin qui, elle aussi, Sandrine, aime relever les challenges et qui a décidé de nous offrir de la pâtisserie à base de produits exotiques, dont des macarons fourrés avec de la pâte de fruits.
2: On va aller faire un tour hein, les 3 et 4 juillet à l'Hippodrome de Villarreal pour cette foire afro-caribéenne du Sud-Ouest. Art culturel, saveur, partage, expo, animation, concert. Vous avez tout pour en savoir un petit peu plus.
1: Hein,
2: ouais, en savoir un petit peu plus sur cette culture afro-caribéenne. On était avec Thérèse Lacroix, la directrice de Kayanine Evans. Bon week-end, amusez-vous bien. Je pense qu'il n'y aura pas de problème là-dessus. Et profitez bien de ces deux jours et à très vite sur Radio 4. Merci beaucoup à vous.
1: À très bientôt.
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0: Alors rien à voir avec la foire afro-caribéenne de Villarreal ce week-end. Moi j'ai un autre rendez-vous à vous donner ce soir, ça se passe à Pujol, 18h30 à l'atelier Pernel. C'est l'exposition des groupes des ateliers enfants et adultes. Terre cuite, dessins et peintures réalisés tout au long de l'année par les différents groupes seront exposés avec des expressions très différentes et des personnalités que vous découvrirez. Rendez-vous ce soir 18h30 au 7 rue du Petit Ours, c'est à Pujol, c'est à l'atelier Pernel.

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0: Bienvenue. Il est déjà midi. Bon appétit. Tout de suite, les infos.
1: Une quarantaine de personnes se sont à nouveau rassemblées hier soir devant le tribunal judiciaire d'Agen pour dénoncer les violences faites aux enfants dans le sillage de l'affaire Liana. À l'appel de quatre jeunes femmes, les participants ont observé une minute de silence en mémoire des enfants victimes depuis le début de l'année. Et elles ont réclamé davantage de moyens pour la justice et la protection de l'enfance. Une mobilisation qui fait écho à celle organisée simultanément en Dordogne et partout en France, où des associations féministes notamment poursuivent leur appel à une loi intégrale contre les violences sexuelles. Les parents de Mehdi Narjissi, disparu le 7 août 2024 en Afrique du Sud, refusent que l'instruction judiciaire soit close. Reçue hier par le juge d'instruction et le procureur d'Agen, ils demandent la mise en examen du président de la Fédération française de rugby, Florian Grill, ainsi que de l'ensemble des responsables présents lors du drame. Leurs avocats souhaitent également que l'information judiciaire soit étendue à la mise en danger de la vie d'autrui, estimant que les 25 jeunes joueurs étaient exposés au même risque. La famille veut que tous les acteurs impliqués s'expliquent devant la justice et affirme rester déterminé à obtenir toute la vérité. Un habitant de Bon-Encontre sera jugé au mois de décembre devant le tribunal d'Agen pour des violences conjugales présumées et détention illégale d'armes. Interpellé le 27 juin, il possédait plusieurs fusils, des munitions et un sabre sans autorisation. Les enquêteurs ont corroboré les déclarations de sa compagne grâce à des témoignages. Même si le suspect conteste les faits, il devra répondre de l'ensemble des infractions devant la justice. Donc, on reste dans la Genêt, à Agen même, où la nouvelle municipalité a présenté hier son audit financier qui met en évidence une situation budgétaire jugée préoccupante. Réalisée par un cabinet spécialisé, le rapport estime que la ville doit dégager 2,5 millions d'euros d'économies de fonctionnement par an pour retrouver une trajectoire financière soutenable. Entre 2022 et 2025, la dette est passée de 21,7 à 42,1 millions d'euros, conséquence d'investissements importants engagés en fin de précédent mandat. Le maire Laurent Bruno exclut toute hausse d'impôts. Il promet un redressement fondé sur une maîtrise des dépenses, service par service. La majorité évoque également une dette grise liée à des investissements reportés, notamment dans les écoles et pour certains équipements municipaux. On reparle de Garorock où après une 30e édition marquée par les annulations liées au risque d'orage, de nombreux festivaliers dénoncent aussi d'importants dysfonctionnements d'organisation. Vendredi, des milliers de campeurs ont attendu jusqu'à 8 heures sous une chaleur proche de 40 degrés avant d'accéder au site, faute d'une réorganisation adaptée. Les files d'attente, le manque d'eau, l'absence d'ombre, les difficultés de communication et la saturation du réseau téléphonique ont accentué les tensions. Plusieurs bénévoles disent avoir été livrés à eux-mêmes. Et donc face à cette édition chaotique, les organisateurs ont décidé de reporter la mise en vente des passes 2027. Cette vente était initialement prévue hier, dès le lendemain du festival. Et donc les organisateurs ont promis de communiquer ultérieurement sur les suites de l'événement. On va terminer avec deux infos dans nos communes. D'abord,

0: à Villeneuve-sur-Lot, avec les stages sportifs pour les ados qui se déroulent à la base musicale municipale de Roger. Ce sera d'abord du 6 au 24 juillet, puis du 24 au 28 août. Les jeunes pourront pratiquer des activités telles que canoë-kayak, paddle, VTT, équitation, golf, tir à l'arc, natation, baseball, tir à l'arc à cheval, laser run ou encore course d'orientation. Ce sont pour les jeunes de 10 à 16 ans, encadrés par des éducateurs sportifs. Objectif, leur faire découvrir de nouveaux sports et promouvoir les associations sportives du Villeneuvois. Les inscriptions, elles sont toujours en cours, hein, et le dossier d'inscription et le programme complet des stages sont disponibles sur le site internet de la ville, ville-villeneuve-sur-lot.fr. Enfin, direction Lauzun, où ce mercredi 1er juillet à 11h aura lieu l'inauguration du tout nouveau point lecture de Lauzun, un espace dédié à la lecture, à la découverte culturelle et aux échanges autour du livre. Ça sera au premier étage de la halle de Lauzun ce mercredi 1er juillet à 11h.
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0: Un temps très agréable ce mardi sur l'ensemble de notre région, avec des températures raisonnables comprises entre 29 et 31 degrés à l'ombre. Alors au soleil, oui, ça chauffe un petit peu plus, mais on est vraiment dans des standards estivaux tout à fait normaux. Ça va se couvrir dans la soirée et on aura toujours d'ailleurs des nuages demain matin qui progressivement disparaîtront pour ce premier jour du mois de juillet. Mais dans l'après-midi, on plafonnera à 27 degrés à l'ombre, avec même un petit, si je puis dire, 25 à l'ombre du côté de Saint-Sauveur de Meillan. Les températures ressenties autour de 28 ou 29, on sera quand même en dessous des 30 degrés. Et puis au fil des jours, ça va monter progressivement. Jeudi, on atteindra les 30 à l'ombre, par exemple, à Villeneuve-sur-Lot. Vendredi, on sera toujours aux alentours de 30 à l'ombre, mais avec des ressentis qui atteindront les 32. Samedi, on franchit un cap très nettement, des températures comprises entre 33 et 34 à l'ombre et des ressentis autour de 36. Dimanche, on monte encore un petit peu avec 35 à l'ombre et des ressentis autour de 38. Il va de nouveau faire très chaud et la canicule, malheureusement, va faire son retour puisque lundi, l'indice de confiance est de 4 sur 5. Météo France prévoit entre 36 et 37 degrés à l'ombre et des ressentis autour de 40, hein, sur l'ensemble du département. Ça, c'est ce qui est prévu pour lundi et ça devrait durer. La même chose est prévue pour mardi, mercredi, jeudi et même au-delà, hein, jusqu'au vendredi 10, voire samedi 11 et même dimanche 12 juillet. Pour l'heure, quand même, tout ça reste à confirmer.
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2: Et après la météo de ce mardi, voici le carnet de Radio.
0: À Bournel et à Villeréal, décès de M. Pierre Grenier, survenu à l'âge de 95 ans. Les obsèques religieuses seront célébrées mercredi 1er juillet en l'église de Bournel à 10h30, suivi de l'inhumation au cimetière de Bournel. Un dernier hommage peut lui être rendu à la chambre funéraire de Villeréal. La famille ne souhaite pas de plaque. Cet avis est communiqué par les pompes funèbres Bulit. À Sauveterre-la-Lémance, décès de Mme Marlène Gandouli Delpech, survenue à l'âge de 74 ans. Ses obsèques religieuses seront célébré jeudi 2 juillet en l'église de Sauveterre-la-Lémance à 11h. L'inhumation aura lieu au cimetière de Sauveterre-la-Lémance à midi et quart. Cet avis est communiqué par les pompes funèbres du bassin fumélois à Montaïral. À Alès et Cazeneuve, décès de Madame Alma Marciac, née de Toffoli, survenue à l'âge de 97 ans. Ses obsèques religieuses seront célébrées vendredi 3 juillet en l'église d'Alès à 10h. L'inhumation aura lieu au cimetière ancien de Sainte-Livrade à 11h. Cet avis est communiqué par les pompes funèbres Laborde. À Cahuzac, décès de Monsieur Mario Filippozzi, survenu à l'âge de 89 ans. Ses obsèques religieuses seront célébrées vendredi 3 juillet en l'église de Cassionès à 14h. La crémation aura lieu au crématorium de Bergerac à 16h15. La famille ne souhaite ni plaque ni couronne. Les visites sont possibles à la chambre funéraire des pompes funèbres Cassionès funéraire.

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0: Il est 12h30, tout de suite, les infos.
1: Bonjour à tous, à la une ce midi, la piste terroriste écartée après l'explosion d'un colis piégé hier soir à Monaco, le suspect est toujours recherché. Le taux du livret A va augmenter à la mi-juillet, annonce de Roland Lescure, le ministre de l'économie. Et en football, premier match à élimination directe ce soir pour la France à la Coupe du Monde, c'est face à la Suède. Votre météo, une alternance de nuages et d'éclaircies aujourd'hui sur la France. On devrait même avoir des orages au cours de l'après-midi sur l'est du pays, du Grand Est à la région PACA et même jusqu'en Corse. Les températures au meilleur de la journée, 19 à Brest, 23 à Lille, 24 à Biarritz, 26 à Rennes, 29 à Paris, 32 pour Lyon et Marseille et jusqu'à 34 degrés à Montpellier. La piste terroriste écartée après l'explosion d'un colis piégé hier soir à Monaco. Les enquêteurs privilégient une attaque ciblée. Trois membres d'une même famille ukrainienne ont été gravement blessés. L'homme ciblé est un oligarque ukrainien connu pour ses liens dans des trafics d'armes. Un homme aurait déposé un sac rempli de boulons devant un immeuble. Il est en fuite, il portait un bob, une veste noire et des baskets blanches au moment des faits. Le taux du livret A va augmenter à la mi-juillet. L'annonce a été faite par le ministre de l'économie, Roland Lescure, aujourd'hui. Le nouveau taux n'est pas encore connu. Il est fixé à 1,5% depuis février. Cette hausse intervient alors que les Français retirent davantage leur argent de leur livret A depuis plusieurs mois. Les soldes d'été prolongées d'une semaine, elles vont se terminer finalement le 28 juillet au lieu du 21, a affirmé ce matin le ministre du Commerce. L'objectif est de compenser la baisse de la fréquentation des magasins pendant la canicule. La taxe française de 2 euros sur les petits colis suspendus dès demain. Une suspension liée à l'arrivée d'une taxe européenne de 3 euros. Initialement, les deux taxes devaient être cumulées, mais les plateformes comme Shein, Temu ou AliExpress avaient trouvé des parades en envoyant les marchandises dans d'autres pays européens avant de les acheminer jusqu'en France par la route. 5 Français de 16 à 22 ans interpellés. Ils sont soupçonnés d'avoir mené des cyberattaques contre une dizaine d'établissements de santé. Les enquêteurs estiment que près de 4 millions de fiches de patients ont été volées. Les suspects sont également accusés d'avoir ciblé des entreprises du secteur médical et une messagerie des douanes. On passe au sport avec du football. La France joue ce soir en 16e de finale de la Coupe du Monde. Un match contre la Suède à 23h. Les Bleus qui sont favoris pour décrocher le titre à l'issue de la compétition, d'après les experts d'Opta, Virginie Quiénon.
2: Oui, avec 3 victoires en autant de matchs, les Bleus affichent une probabilité de 18,7% de remporter la compétition. L'Argentine est juste derrière, un peu plus de 16%, et l'Allemagne est troisième en outsider à 13,5%. Kylian Mbappé et ses coéquipiers impressionnent, et Messi brille avec 6 buts inscrits lors des phases de groupe. Les analyses soulignent que ces pronostics reflètent une évolution par rapport aux estimations d'avant-tournoi, où l'Espagne était alors favorite. Ça joue donc les 16e de finale en ce moment, à la clé en cas de victoire, une place en 8e.
1: Merci Virginie. Et la France donc joue ce soir contre la Suède en 16e de finale. Un match à voir dès 23h sur M6. Et hier soir, le Maroc s'est qualifié donc pour les 8e de finale en battant les Pays-Bas au tir au but. L'Allemagne a été éliminée par le Paraguay au tir au but. Toujours en football, Bruno Genesio sur le banc de Marseille, c'est presque fait. Selon plusieurs médias, le technicien aurait donné son accord pour signer 2 ans dans le club phocéen. Genesio est attendu dès la reprise de l'entraînement lundi prochain avant à l'OM doit encore résilier le contrat avec Habib Bey. En tennis, à Wimbledon, suite du premier tour aujourd'hui avec pas mal de Français engagés. Giovanni Impecci-Péricard, Valentin Royer, Quentin Alice, Hugo Humbert, Kyrian Jacquet, Benjamin Bonzi, Arthur Fils, Corentin Moutet, Terence Atman chez les hommes, avec aussi un duel 100% français entre Adrian Manarino et Titou Androguet. Il y aura aussi 2 Françaises, Loïse Boisson et Léolia Jean-Jean. Et on connaît la carte complète des sites des Jeux Olympiques et Paralympiques Alpes 2030. Ça sera en février prochain pour les épreuves olympiques et en mars pour les paras. C'est Lyon qui prend la place de Nice pour certains sports, Virginie Quiénon.
2: Oui, Lyon recevra le patinage artistique, le short track et le curling fauteuil dans 3 sites différents. En Haute-Savoie, Grand Bornand a été choisi pour le biathlon, La Clusaz pour le ski de fond et un village olympique à Saint-Jean-de-Sixt. En Savoie, Courchevel accueillera le ski alpin et les épreuves paralympiques. Val d'Isère, le slalom et le géant, la plagne, le bobsleigh, la luge et le skeleton et un village olympique à Bozelle. Et puis dans les Hautes-Alpes, Serre Chevalier pour le ski acrobatique, Montgenèvre pour le snowboard et un village olympique et paralympique à Briançon au Fort des Têtes. Et pour les paralympiques, la Clusaz, Courchevel et Lyon concentreront l'ensemble des épreuves.
1: Merci Virginie. Et une épreuve de patinage de vitesse longue piste va se dérouler aux Pays-Bas, faute d'infrastructures adaptées en France. C'est la fin de votre journal. Passez une excellente journée.

0: Bonjour à tous. À la une de l'actualité, la piste terroriste écartée après l'explosion d'un colis piégé hier soir à Monaco. Les enquêteurs privilégient une attaque ciblée. Trois membres d'une même famille ukrainienne ont été gravement blessés. L'homme ciblé est un oligarque ukrainien connu pour ses liens dans des trafics d'armes. Un homme aurait déposé un sac rempli de boulons devant un immeuble. Il est en fuite. Il portait un bob, une veste noire et des baskets blanches au moment des faits. Le taux du livret A va augmenter à la mi-juillet. L'annonce a été faite par le ministre de l'économie, Roland Lescure, aujourd'hui. Le nouveau taux n'est pas encore connu. Il est fixé à 1,5% depuis février. Cette hausse intervient alors que les Français retirent davantage leur argent de leur livret A depuis plusieurs mois. Les soldes d'été prolongées d'une semaine, elles vont se terminer finalement le 28 juillet au lieu du 21, a affirmé ce matin le ministre du Commerce. L'objectif est de compenser la baisse de la fréquentation des magasins pendant la canicule. La taxe française de 2 euros sur les petits colis suspendue dès demain. Une suspension liée à l'arrivée d'une taxe européenne de 3 euros. Initialement, les deux taxes devaient être cumulées, mais les plateformes comme Shein, Temu ou AliExpress avaient trouvé des parades en envoyant les marchandises dans d'autres pays européens avant de les acheminer jusqu'en France par la route. 5 Français de 16 à 22 ans interpellés. Ils sont soupçonnés d'avoir mené des cyberattaques contre une dizaine d'établissements de santé. Les enquêteurs estiment que près de 4 millions de fiches de patients ont été volées. Les suspects sont également accusés d'avoir ciblé des entreprises du secteur médical et une messagerie des douanes. On passe au sport avec du football. La France joue ce soir en 16e de finale de la Coupe du Monde. Un match contre la Suède à 23h. Les Bleus qui sont favoris pour décrocher le titre à l'issue de la compétition, d'après les experts d'Opta, Virginie Quiénon.
1: Oui, avec 3 victoires en autant de matchs, les Bleus affichent une probabilité de 18,7% de remporter la compétition. L'Argentine est juste derrière, un peu plus de 16%. Et l'Allemagne est 3e en outsider à 13,5%. Kylian Mbappé et ses coéquipiers impressionnent et Messi brille avec 6 buts inscrits lors des phases de groupe. Les analyses soulignent que ces pronostics reflètent une évolution par rapport aux estimations d'avant-tournoi où l'Espagne était alors favorite. Ça joue donc les 16e de finale en ce moment. À la clé, en cas de victoire, une place en 8e.
0: Merci Virginie. La France donc joue ce soir contre la Suède en 16e de finale. Un match à voir dès 23h sur M6. Et avant, à 19h, la Norvège affronte la Côte d'Ivoire. Belle journée à tous. Ici.

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Des objets du quotidien, du matériel agricole, des animaux à donner ou rechercher, une offre d'emploi, mais aussi une recherche de logement. Voici les annonces du jour. On commence avec les bonnes affaires. Si vous souhaitez vous équiper pour la maison ou profiter de l'été, plusieurs articles sont proposés à la vente. Une piscine hors sol en bois de forme octogonale, une petite table de salon, un fauteuil pliant, un mini-four, une cabane en plastique pour enfants, ainsi que divers meubles. Les amateurs de camping pourront également s'équiper avec une valise table équipée de ses sièges intégrés. Côté automobile, un coussin pivotant est également disponible. Quelques objets de décoration sont aussi à vendre. Un miroir de dessus de cheminée avec son cadre en bois, trois chaises anciennes cloutées, ainsi qu'un lustre en bronze à trois branches proposé au prix de 20 euros. Les bricoleurs trouveront également un coupe-carreau de 40 cm à seulement 10 euros. Sont également disponibles un costume et plusieurs chemises pour hommes en taille 40 à 42, ainsi qu'un matelas pour lit d'enfant de 60 par 120 en bambou et viscose de fabrication française, très peu utilisé, proposé à 40 euros. Et si vous possédez un rotophile qui ne vous sert plus, sachez qu'un auditeur est justement à la recherche de ce type de matériel. Place maintenant aux annonces agricoles. Du matériel d'irrigation est proposé à la vente, avec notamment un lot de tuyaux sépiques en diamètre 70, des tuyaux d'arrosage Bauer en 70 et de 6 mètres de long, ainsi qu'un lot de sprinklers. Côté fourrage, du foin en botte ronde des récoltes de 2024, 2025 et 2026 est disponible à la vente, entièrement stocké sous abri. Des bouts de foin de récolte 2024 et 2025 sont également donnés. Autre annonce, le broyage de 4 hectares d'herbe sur pied est proposé sur la commune de Villeneuve. Enfin, si vous avez de la paille en botte ronde ou carrée, un auditeur est actuellement à la recherche de ce type de fourrage. Dans la rubrique véhicules, un vélo d'âme est proposé à la vente. Passons maintenant aux animaux. 4 chatons d'environ 1 mois, dont un petit roux, recherchent une nouvelle famille. À Sainte-Livrade, un chaton femelle, Isabelle, ainsi qu'un chien croisé, Griffon, ont été retrouvés. Et puis un appel à votre vigilance, une jeune chienne épagneule breton de 9 mois à queue longue a disparu sur le secteur de Pinel-Hauterive. Si vous l'avez aperçue ou recueillie, n'hésitez pas à vous manifester. Terminons avec le logement et l'emploi. Une auditrice recherche une maison de plein pied avec 2 chambres dans le secteur du Fumélois, de préférence à proximité des commerces, pour un loyer compris entre 300 et 400 euros. Enfin, une dame recherche des remplacements à effectuer durant l'été au sein des familles d'accueil pour personnes âgées sur Villeneuve et les communes voisines. Voilà pour vos petites annonces du jour. Si l'une d'entre elles vous intéresse ou si vous souhaitez à votre tour déposer une annonce, contactez Radio 4 au 05 53 36 60 50. Vous pouvez également retrouver l'ensemble des annonces à tout moment sur radio4.fr. 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
2: Avis à tous les curieux de patrimoine, de paysage et d'architecture. Le programme estival d'animation du service Pays d'art et d'histoire du Grand Villeneuvois est paru. 51 rendez-vous sont proposés en juillet et août dans 14 communes du territoire. Un programme qui offre cette année de nombreuses nouveautés, présenté par Pélagie Moreau, responsable du service.
3: On a la joie d'accueillir Miss Grumpy, qui est une guide conférencière tout terrain avec un accent anglais très prononcé et beaucoup de fantaisie. Elle sera à Villeneuve pour une visite décalée de la Bastide le 7 juillet et le 11 août. Ce sont vraiment des rendez-vous à pas manquer. Et puis, on a aussi des nocturnes pour visiter un petit peu après les fortes chaleurs, donc à 21h les vendredis soirs, en alternance à Casse-Neuil et au domaine de Senel à Bias. Et puis pour profiter des paysages, pour regarder le patrimoine vernaculaire, le patrimoine rural, on va se promener, on va faire des randonnées. Donc le vendredi matin à partir de 9h, il y a 3 rendez-vous à Saint-Robert, à Castella et puis à Sainte-Colombe.
2: Les familles et les plus jeunes sont particulièrement gâtés avec de nombreuses animations imaginées spécifiquement pour eux.
3: Les visites ateliers se poursuivent pendant l'été. Donc on va à Villeneuve, on va à Oléda, on va à Saint-Antoine de Ficalba. Donc pour les plus jeunes, en famille, avec des petits bricolages pour observer le patrimoine et mieux l'apprécier. Et nous accueillons encore, bien sûr, cette année, les Cluedo avec une nouveauté à Casse-Neuil. Donc pour nous plonger dans le monde de la batellerie, des éclusiers, et ça sera le 28 juillet.
2: Enfin, dernière nouveauté de cette belle programmation, l'ouverture au public du château de Roger lors de visites hebdomadaires. Pélagie Moreau.
3: Tous les lundis à 10h30, donc on déploie des visites focus de 45 minutes pour aborder l'histoire de ce château, ce que nous en savons, et puis surtout un moment pour profiter du lieu, de ce bel espace qu'est Roger, parce que les visites pourront être complétées par un petit tour en canoë.
2: Pour découvrir le programme complet du Pays d'art et d'histoire, rendez-vous dans les lieux culturels du territoire et sur le site internet de l'agglomération www.grand-villeneuvois.fr.
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0: début d'après-midi, il est 13h30.
1: Une quarantaine de personnes se sont à nouveau rassemblées hier soir devant le tribunal judiciaire d'Agen pour dénoncer les violences faites aux enfants dans le sillage de l'affaire Liana. À l'appel de quatre jeunes femmes, les participants ont observé une minute de silence en mémoire des enfants victimes depuis le début de l'année et elles ont réclamé davantage de moyens pour la justice et la protection de l'enfance. Une mobilisation qui fait écho à celle organisée simultanément en Dordogne et partout en France où des associations féministes notamment poursuivent leur appel à une loi intégrale contre les violences sexuelles. Les parents de Medina Argissi, disparu le 7 août 2024 en Afrique du Sud, refuse que l'instruction judiciaire soit close. Reçue hier par le juge d'instruction et le procureur d'Agen, il demande la mise en examen du président de la Fédération française de rugby, Florian Grill, ainsi que de l'ensemble des responsables présents lors du drame. Leurs avocats souhaitent également que l'information judiciaire soit étendue à la mise en danger de la vie d'autrui, estimant que les 25 jeunes joueurs étaient exposés au même risque. La famille veut que tous les acteurs impliqués s'expliquent devant la justice et affirme rester déterminés à obtenir toute la vérité. Un habitant de Bon-Encontre sera jugé au mois de décembre devant le tribunal d'Agen pour des violences conjugales présumées et détention illégale d'armes. Interpellé le 27 juin, il possédait plusieurs fusils, des munitions et un sabre sans autorisation. Les enquêteurs ont corroboré les déclarations de sa compagne grâce à des témoignages. Même si le suspect conteste les faits, il devra répondre de l'ensemble des infractions devant la justice. Donc, on reste dans la Genêt, à Agen même, où la nouvelle municipalité a présenté hier son audit financier qui met en évidence une situation budgétaire jugée préoccupante. Réalisé par un cabinet spécialisé, le rapport estime que la ville doit dégager 2,5 millions d'euros d'économies de fonctionnement par an pour retrouver une trajectoire financière soutenable. Entre 2022 et 2025, la dette est passée de 21,7 à 42,1 millions d'euros, conséquence d'investissements importants engagés en fin de précédent mandat. Le maire Laurent Bruneau exclut toute hausse d'impôts. Il promet un redressement fondé sur une maîtrise des dépenses, service par service. La majorité évoque également une dette grise liée à des investissements reportés, notamment dans les écoles et pour certains équipements municipaux. On reparle de Garorock où après une 30e édition marquée par les annulations liées au risque d'orage, de nombreux festivaliers dénoncent aussi d'importants dysfonctionnements d'organisation. Vendredi, des milliers de campeurs ont attendu jusqu'à 8 heures sous une chaleur proche de 40 degrés avant d'accéder au site, faute d'une réorganisation adaptée. Les files d'attente, le manque d'eau, l'absence d'ombre, les difficultés de communication et la saturation du réseau téléphonique ont accentué les tensions. Plusieurs bénévoles disent avoir été livrés à eux-mêmes. Et donc face à cette édition chaotique, les organisateurs ont décidé de reporter la mise en vente des passes 2027. Cette vente était initialement prévue hier, dès le lendemain du festival. Et donc les organisateurs ont promis de communiquer ultérieurement sur les suites de l'événement. On va terminer avec deux infos dans nos communes. D'abord à Villeneuve-sur-Lot, avec les stages sportifs pour les ados qui se déroulent à la base musicale municipale de Roger. Ce sera d'abord du 6 au 24 juillet, puis du 24 au 28 août. Les jeunes pourront pratiquer des activités telles que canoë-kayak, paddle, VTT, équitation, golf, tir à l'arc, natation, baseball, tir à l'arc à cheval, laser run ou encore course d'orientation. Ce sont pour les jeunes de 10 à 16 ans, encadrés par des éducateurs sportifs. Objectif, leur faire découvrir de nouveaux sports et promouvoir les associations sportives du Villeneuvois. Les inscriptions, elles sont toujours en cours hein, et le dossier d'inscription et le programme complet des stages sont disponibles sur le site internet de la ville, ville-villeneuve-sur-lot.fr. Enfin, direction Lauzun, où ce mercredi 1er juillet à 11h aura lieu l'inauguration du tout nouveau point lecture de Lauzun, un espace dédié à la lecture, à la découverte culturelle et aux échanges autour du livre. Ça sera au premier étage de la halle de Lauzun ce mercredi 1er juillet à 11h.
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1: Un temps très agréable ce mardi sur l'ensemble de notre région avec des températures raisonnables comprises entre 29 et 31 degrés à l'ombre. Alors au soleil, oui, ça chauffe un petit peu plus, mais on est vraiment dans des standards estivaux tout à fait normaux. Ça va se couvrir dans la soirée et on aura toujours d'ailleurs des nuages demain matin qui progressivement disparaîtront pour ce premier jour du mois de juillet. Mais dans l'après-midi, on plafonnera à 27 degrés à l'ombre, avec même un petit, si je puis dire, 25 à l'ombre du côté côté de Saint-Sauveur de Meillan. Les températures ressenties autour de 28 ou 29, on sera quand même en dessous des 30 degrés. Et puis au fil des jours, ça va monter progressivement. Jeudi, on atteindra les 30 à l'ombre, par exemple, à Villeneuve-sur-Lot. Vendredi, on sera toujours aux alentours de 30 à l'ombre, mais avec des ressentis qui atteindront les 32. Samedi, on franchit un cap très nettement, des températures comprises entre 33 et 34 à l'ombre et des ressentis autour de 36. Dimanche, on monte encore un petit peu avec 35 à l'ombre et des ressentis autour de 38. Il va de nouveau faire très chaud et la canicule, malheureusement, va faire son retour puisque lundi, l'indice de confiance est de 4 sur 5. Météo France prévoit entre 36 et 37 degrés à l'ombre et des ressentis autour de 40 sur l'ensemble du département. Ça, c'est ce qui est prévu pour lundi et ça devrait durer. La même chose est prévue pour mardi, mercredi, jeudi et même au-delà, jusqu'au vendredi 10, voire samedi 11 et même dimanche 12 juillet. Pour l'heure, quand même, tout ça reste à confirmer.
0: Et après la météo de ce mardi, voici le carnet de Radio 4.
1: À Bournelles et à Villeréal, décès de M. Pierre Grenier, survenu à l'âge de 95 ans. Les obsèques religieuses seront célébrées mercredi 1er juillet en l'église de Bournelles à 10h30, suivi de l'inhumation au cimetière de Bournelles. Un dernier hommage peut lui être rendu à la chambre funéraire de Villeréal. La famille ne souhaite pas de plaque. Cet avis est communiqué par les pompes funèbres Bulite. À Sauveterre-la-Lémance, décès de Mme Marlène Gandouli Delpech, survenue à l'âge de 74 ans. Ses obsèques religieuses seront célébré jeudi 2 juillet en l'église de Sauveterre-la-Lémance à 11h. L'inhumation aura lieu au cimetière de Sauveterre-la-Lémance à 12h15. Cet avis est communiqué par les pompes funèbres du bassin fumélois à Montairal. À Alès et Cazeneuve, décès de Madame Alma Marciac, née de Toffoli, survenue à l'âge de 97 ans. Ses obsèques religieuses seront célébrées vendredi 3 juillet en l'église d'Alès à 10h. L'inhumation aura lieu au cimetière ancien de Sainte-Livrade à 11h. Cet avis est communiqué par les pompes funèbres Laborde. À Cahuzac, décès de Monsieur Mario Filippozzi, survenu à l'âge de 89 ans. Ses obsèques religieuses seront célébrées vendredi 3 juillet en l'église de Cassionès à 14h. La crémation aura lieu au crématorium de Bergerac à 16h15. La famille ne souhaite ni plaque ni couronne. Les visites sont possibles à la chambre funéraire des pompes funèbres Cassionès funéraires.

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2: Le festival de théâtre de l'association Vous êtes ici se tient toute la semaine du 1er juillet au 5 juillet. Vous pouvez vous rendre au siège de l'association situé place des Cités Unies, en haut de la rue Saint-James, pour réserver vos places. Le foyer rural de Villeréal à Cordans se présentera son traditionnel gala dans ses gyms le samedi 4 juillet à 20h30 avec un accueil du public à partir de 19h30 au Boulodrome de Villeréal. Cette soirée mettra à l'honneur le travail réalisé tout au long de l'année par les artistes de l'association. Danse classique, danse moderne, gymnastique, pop-pom girl, danse irlandaise, claquette irlandaise. Tarif d'entrée 10 euros à partir de 11 ans, 5 euros pour les enfants de 6 à 10 ans et gratuit pour les moins de 6 ans. Ne manquez pas la soirée guinguette qui se tiendra le jeudi 9 juillet à 20h sous la halle. Côté travaux, du 6 au 10 juillet, la circulation sera alternée route de Montpazier afin de permettre la création d'un plateau ralentisseur.
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2: Nous recevons dans notre studio le maire de Villeréal, Gilles Quélénec. Bonjour Gilles.
3: Bonjour.
2: En raison de la canicule et du passage en vigilance rouge, quelles mesures ont été prises ?
3: Alors malheureusement, ce sont des mesures qui perdureront et à chaque fois qu'on sera en rouge, je pense qu'on aura plusieurs épisodes au cours de cet été. Alors la première chose que l'on a faite, en accord avec bien sûr la directrice de l'école, on n'a pas fermé les écoles, mais par contre on a demandé aux parents s'ils pouvaient garder leurs enfants chez eux. Alors cela pour une simple raison, c'est qu'en diminuant les effectifs, on pouvait donc utiliser davantage les espaces climatisés qui sont dans ces locaux scolaires de façon optimum. Et puis, nous avons aussi mis en place, à la disposition de nos administrés, la salle climatisée du Club du Sourire, qui est située juste derrière le monument aux morts, dans l'ancien trésor public. Et ce local est ouvert donc de 14h à 18h, tous les jours, même le week-end, mais uniquement, bien sûr, en période rouge. Alors, les personnes pourront aussi bénéficier d'activités diverses, peuvent jouer aux cartes, etc., lecture, etc. Et je rappelle donc que les activités, surtout extérieures, sont suspendues et que la consommation d'alcool sur le domaine public est interdite. Donc il y va du bon sens des gens, c'est-à-dire que souvent je vois des gens qui font encore des activités sportives en pleine chaleur. Je rappelle quand même leur prudence, même si vous êtes jeune, ne le faites pas.
2: Vous menez également une campagne pour que les personnes seules ou fragiles puissent se faire connaître à la mairie.
3: En effet, en raison de l'épisode de canicule que nous subissons actuellement, nous avons distribué auprès de tous les professionnels de santé, c'est-à-dire les cabinets médicaux, infirmières, etc., ainsi qu'auprès de l'ADMR, des affichettes et un document à remplir. Alors, c'est très simple, le but étant d'inciter les personnes seules, fragiles, vulnérables, à s'inscrire auprès de la mairie. La mise en place donc de ce registre permettra de pouvoir les contacter régulièrement, voire même de leur rendre visite si nécessaire. C'est ce que l'on a fait tout au long du week-end. On a appelé des gens qui étaient seuls chez eux et lorsqu'ils ne répondaient pas, des élus se sont déplacés pour voir quelle était leur situation. Alors pour vous inscrire, c'est très simple. Venez compléter le questionnaire en mairie ou auprès des professionnels de santé de Villeréal.
2: Gilles Quélénec, le maire de Villeréal. Merci beaucoup Gilles, et à très vite.
3: Je peux rajouter simplement que nous sommes très fiers d'être deuxième meilleur marché de France et que, effectivement, c'est une fierté. Je remercie tous les commerçants, tous les habitants de Villeréal et tous ceux qui sont mobilisés pour qu'on obtienne ce magnifique résultat.
2: Félicitations à tous.
1: C'était 3 minutes, le bulletin radio de la municipalité.

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0: Bonjour à tous. À la une de l'actualité, la piste terroriste écartée après l'explosion d'un colis piégé hier soir à Monaco. Les enquêteurs privilégient une attaque ciblée. Trois membres d'une même famille ukrainienne ont été gravement blessés. L'homme ciblé est un oligarque ukrainien connu pour ses liens dans des trafics d'armes. Un homme aurait déposé un sac rempli de boulons devant un immeuble. Il est en fuite. Il portait un bob, une veste noire et des baskets blanches au moment des faits. Le taux du livret A va augmenter à la mi-juillet. L'annonce a été faite par le ministre de l'économie, Roland Lescure, aujourd'hui. Le nouveau taux n'est pas encore connu. Il est fixé à 1,5% depuis février. Cette hausse intervient alors que les Français retirent davantage leur argent de leur livret A depuis plusieurs mois. Les soldes d'été prolongées d'une semaine, elles vont se terminer finalement le 28 juillet au lieu du 21, a affirmé ce matin le ministre du Commerce. L'objectif est de compenser la baisse de la fréquentation des magasins pendant la canicule. La taxe française de 2 euros sur les petits colis suspendue dès demain. Une suspension liée à l'arrivée d'une taxe européenne de 3 euros. Initialement, les deux taxes devaient être cumulées, mais les plateformes comme Shein, Temu ou AliExpress avaient trouvé des parades en envoyant les marchandises dans d'autres pays européens avant de les acheminer jusqu'en France par la route. 5 Français de 16 à 22 ans interpellés. Ils sont soupçonnés d'avoir mené des cyberattaques contre une dizaine d'établissements de santé. Les enquêteurs estiment que près de 4 millions de fiches de patients ont été volées. Les suspects sont également accusés d'avoir ciblé des entreprises du secteur médical et une messagerie des douanes. On passe au sport avec du football. La France joue ce soir en 16e de finale de la Coupe du Monde. Un match contre la Suède à 23h. Les Bleus qui sont favoris pour décrocher le titre à l'issue de la compétition, d'après les experts d'Opta, Virginie Quiénon.
1: Oui, avec 3 victoires en autant de matchs, les Bleus affichent une probabilité de 18,7% de remporter la compétition. L'Argentine est juste derrière, un peu plus de 16%, et l'Allemagne est 3e en outsider à 13,5%. Kylian Mbappé et ses coéquipiers impressionnent et Messi brille avec 6 buts inscrits lors des phases de groupe. Les analyses soulignent que ces pronostics reflètent une évolution par rapport aux estimations d'avant-tournoi où l'Espagne était alors favorite. Ça joue donc les 16e de finale en ce moment. À la clé, en cas de victoire, une place en 8e.
0: Merci Virginie. La France donc joue ce soir contre la Suède en 16e de finale. Un match à voir dès 23h sur M6. Et avant, à 19h, la Norvège affronte la Côte d'Ivoire. Belle journée à tous.

et à tous, bienvenue sur Radio 4, c'est Véronique. Je vous accompagne tout au long de cet After Lunch jusqu'à 16h avec votre musique et vos idées de sortie. Justement, si vous cherchez quoi faire demain, mercredi, voici trois rendez-vous à ne pas manquer. Tout d'abord, direction Beaumont, où l'association culturelle vous propose son marché de créateurs et sa brocante, comme tous les mercredis de l'été. L'occasion de flâner, de dénicher quelques trésors et de rencontrer les artisans du territoire. À Foix, l'association Amassat de Saint-Sylvestre organise une auberge espagnole ce mercredi midi. Un moment convivial où chacun apporte un plat à partager. Pensez simplement à vous inscrire, c'est obligatoire. Et puis à partir de 18h, rendez-vous à Salles pour le marché gourmand. Producteurs locaux, bonnes saveurs et ambiance conviviale seront au rendez-vous avec une animation musicale pour accompagner votre soirée. Voilà pour vos idées de sortie de ce mercredi et tout de suite place à Julien Doré avec Barracuda.

sur Radio 4. On passe maintenant à quelques idées de sortie pour profiter de votre mercredi. À Villeréal, le festival Vous êtes ici ouvre ses portes. Les festivités démarrent à 18h30, place des Cités Unies, avec une animation de DJ Cosmo Pilote. Au programme ensuite, des spectacles de théâtre jusqu'au 5 juillet dans différents lieux de la Bastide. Pour retrouver toute la programmation, rendez-vous sur le site vousetici.org. Si vous avez envie de tenter votre chance, Coin Loto 47 vous attend ce mercredi soir à la salle du marché-gare de Villeneuve. De nombreux bons d'achat sont à gagner. Et si vous préférez les boules de pétanque, direction Biron, le comité des fêtes organise ce mercredi soir son traditionnel concours de pétanque à la mêlée sur le parking de l'ancienne école. Un rendez-vous qui se renouvelle chaque mercredi jusqu'au mois d'octobre. Très bel après-midi à toutes et à tous sur Radio 4.

vous étiez à l'écoute de Clara Luciani sur Radio 4 avec la B, un titre aux couleurs de l'été qui nous accompagne en douceur en ce milieu de journée. On poursuit maintenant avec quelques rendez-vous proposés par les associations de notre territoire. Si vous aimez la marche, les randonneurs du Livre AD vous donnent rendez-vous ce jeudi matin pour une randonnée du côté de Cambeyrac dans le Lot. Une belle occasion de prendre un bon bol d'air et de découvrir de nouveaux paysages dans une ambiance conviviale. À Montflanquin, le café culturel d'Escarats vous accueille dès 14h pour une partie de belote. Et puis à 18h30, place au café citoyen, un moment d'échange et de discussion ouvert à toutes et à tous. Voilà pour vos idées de sortie associative. On s'offre maintenant une pause musicale avec un grand classique de la chanson française. Voici Étienne Dao et Comme un igloo, sorti en 1986 sur l'album Pop Satori. Ce titre est devenu l'un des incontournables de son répertoire et continue de séduire avec son refrain immédiatement reconnaissable. Étienne Dao, Comme un igloo, c'est maintenant sur Radio 4.

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À l'instant, c'était Jane sur Radio 4. Ce soir, ça sent la poudre. Les Bleus ont rendez-vous avec leur destin. Après une phase de groupe maîtrisée de bout en bout, l'équipe de France attaque les matchs à l'élimination directe avec un choc face à la Suède. Plus de calcul, plus de joker. C'est gagné ou rentrer à la maison. Les hommes de Didier Deschamps auront besoin de tout le soutien des supporters pour décrocher leur place en 8e de finale. Coup d'envoi à 23h et autant vous dire que la soirée s'annonce électrique. Alors, est-ce que les Bleus continueront leur route vers un nouveau sacre mondial ? Réponse ce soir.

0: venez d'écouter U2 sur Radio 4. On passe maintenant à vos idées de sortie avec plusieurs rendez-vous pour les amateurs de l'auto ce jeudi soir. À la Capelle Biron, le club de rugby vous attend à la salle polyvalente pour une soirée placée sous le signe de la convivialité avec de nombreux lots à remporter. Du côté de Castillonnes, le club de rugby des 4 cantons BHAP organise lui aussi son loto hebdomadaire dans la salle des lotos. Une habitude qui rassemble chaque semaine de nombreux participants. Et si vous êtes plutôt vers Villeneuve, l'association Saint-Roch-Saint-Fiacre lance le loto estivo à l'hippodrome. Une belle occasion de tenter votre chance dans une ambiance chaleureuse tout au long de l'été. Voilà quelques idées pour animer votre soirée de jeudi. Et nous, on poursuit en musique sur Radio 4. Restez avec nous.
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0: effet. Le taux du livret A va augmenter à la mi-juillet. L'annonce a été faite par le ministre de l'économie, Roland Lescure, aujourd'hui. Le nouveau taux n'est pas encore connu. Il est fixé à 1,5% depuis février. Cette hausse intervient alors que les Français retirent davantage leur argent de leur livret A depuis plusieurs mois. Les soldes d'été prolongées d'une semaine, elles vont se terminer finalement le 28 juillet au lieu du 21, a affirmé ce matin le ministre du Commerce. L'objectif est de compenser la baisse de la fréquentation des magasins pendant la canicule. La taxe française de 2 euros sur les petits colis suspendue dès demain. Une suspension liée à l'arrivée d'une taxe européenne de 3 euros. Initialement, les deux taxes devaient être cumulées, mais les plateformes comme Shein, Temu ou AliExpress avaient trouvé des parades en envoyant les marchandises dans d'autres pays européens avant de les acheminer jusqu'en France par la route. 5 Français de 16 à 22 ans interpellés. Ils sont soupçonnés d'avoir mené des cyberattaques contre une dizaine d'établissements de santé. Les enquêteurs estiment que près de 4 millions de fiches de patients ont été volées. Les suspects sont également accusés d'avoir ciblé des entreprises du secteur médical et une messagerie des douanes. On passe au sport avec du football. La France joue ce soir en 16e de finale de la Coupe du Monde. Un match contre la Suède à 23h. Les Bleus qui sont favoris pour décrocher le titre à l'issue de la compétition, d'après les experts d'Opta, Virginie Quiénon.
1: Oui, avec 3 victoires en autant de matchs, les Bleus affichent une probabilité de 18,7% de remporter la compétition. L'Argentine est juste derrière, un peu plus de 16%, et l'Allemagne est troisième en outsider à 13,5%. Kylian Mbappé et ses coéquipiers impressionnent, et Messi brille avec 6 buts inscrits lors des phases de groupe. Les analyses soulignent que ces pronostics reflètent une évolution par rapport aux estimations d'avant-tournoi où l'Espagne était alors favorite. Ça joue donc les 16e de finale en ce moment. À la clé, en cas de victoire, une place en 8e.
0: Merci Virginie. La France donc joue ce soir contre la Suède en 16e de finale. Un match à voir dès 23h sur M6. Et avant, à 19h, la Norvège affronte la Côte d'Ivoire. Belle journée à tous.

À l'instant, c'était Pink sur Radio 4. Merci d'être avec nous. Je vous accompagne tout au long de l'après-midi jusqu'à 16h avec votre sélection musicale et toutes les idées de sortie près de chez vous. Et justement, si vous préparez déjà votre vendredi soir, voici quelques rendez-vous à ne pas manquer. Direction d'abord Montflanquin, où le café culturel d'Escaratz vous accueille dès 19h pour une soirée placée sous le signe de la musique et de la convivialité. Au programme, une jam session, une auberge espagnole et un dernier rendez-vous festif avant la fermeture estivale du café jusqu'au 21 juillet. À Montbahut, le comité des fêtes vous invite à sa traditionnelle soirée champêtre. Dès 19h, profitez de grillades, de burgers et de frites avant de partager le traditionnel feu de la Saint-Jean dans une ambiance chaleureuse. Et si vous aimez tenter votre chance, Coin Loto 47 vous donne rendez-vous à la salle du marché de gare de Villeneuve pour une nouvelle soirée loto. De nombreux bons d'achat sont à gagner. Voilà de quoi bien lancer le week-end. Et nous, on continue de passer l'après-midi ensemble sur Radio 4. Tout de suite, voici Zazie avec un point, c'est toi.

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venez d'écouter ACDC sur Radio 4. Et si vous aimez la musique sous toutes ses formes, on vous propose maintenant deux idées de sorties à noter pour ce week-end. On commence à Pujol, où le festival Jazz Swing ouvre ses portes ce vendredi soir. Pour cette nouvelle édition, un spectacle hommage à Claude Nougaro est au programme. Un beau clin d'œil à l'univers de l'artiste entre jazz, swing et chansons françaises. Et si vous préférez une ambiance plus classique, direction Saint-Georges ce samedi. L'association des amis de l'orgue de Saint-Georges vous propose un concert orgue et violon à 18h30 dans l'église du village. Un moment musical qui mettra en valeur toute la richesse acoustique du lieu. Deux styles, deux ambiances, mais toujours le même plaisir, partager un bon moment autour de la musique. Et nous, on continue cet après-midi sur Radio 4 avec Hervé et son titre « Si bien du mal ».

À l'instant, vous venez d'écouter Vianney avec Je te déteste sur Radio 4. Merci d'être avec nous, toujours un plaisir de vous accompagner cet après-midi jusqu'à 16h. Et si vous cherchez une idée de sortie pour ce samedi soir, voici trois rendez-vous qui sentent bon l'été et la convivialité. Direction d'abord Lauzun avec le retour des tables gourmandes dès 19h. Comme chaque samedi de la saison, vous composez votre repas sur place auprès des différents stands, dans une ambiance chaleureuse. Et pour accompagner la soirée, le groupe Rock and Roll Road assurera la partie musicale. Autre ambiance à Mauroux, où le club de football propose un repas autour du poulet à la ficelle, à la Garenne, un moment convivial à partager en famille ou entre amis, avec réservation conseillée. Et puis à Saint-Dizier, sur la commune de Cavan, l'association des Amis de la Bourgneigue vous attend dès 19h pour une soirée gourmande, au programme des stands de restauration, un viticulteur, une buvette, et un concert du trio Music Made in 47. Petit conseil, pensez à vos couverts. Voilà de quoi passer un très beau samedi soir dans notre région. Excellent après-midi sur Radio 4.

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Sur Radio 4, on poursuit notre tour d'horizon des sorties du week-end. Si vous êtes encore à la recherche d'idées pour les prochains jours, tendez l'oreille, il y a de quoi faire dans notre secteur. Si vous aimez les concerts en plein air, direction Pujol ou le festival Jazz Swing, se poursuit ce samedi à partir de 19h. Deux concerts vous feront voyager au rythme du swing et du jazz dans une ambiance estivale et conviviale. Autre rendez-vous incontournable, les médiévales du château de Bonaguil. De retour les 4 et 5 juillet, pendant 2 jours, le château remonte le temps avec des troupes en costume, des artisans, des démonstrations et de nombreuses animations. Et samedi soir, ne manquez pas le spectacle nocturne, l'un des temps forts de cette nouvelle édition. Et si vous aimez chiner, vous aurez l'embarras du choix ce dimanche. Le club de Montpazier organise un vide-grenier sur la place des Cornières, tandis que le comité des fêtes de Mont-Saint-Prongos vous donne rendez-vous place à la Pergola pour un autre vide-grenier. De belles occasions de dénicher la perle rare, tout en profitant de l'ambiance des marchés d'été. Voilà encore de belles idées pour profiter de votre week-end. Et rassurez-vous, ce n'est pas terminé. D'autres rendez-vous sont encore à découvrir dans les prochaines minutes sur Radio 4. En attendant, je vous souhaite une belle après-midi. On continue ensemble en musique sur Radio 4.

c'était Chilou avec Au bord de la mer sur Radio 4. Avant de repartir en musique, on poursuit notre agenda des sorties du week-end avec deux rendez-vous qui devraient séduire les amateurs de sport et de plein air. Si vous aimez marcher, courir ou pédaler, direction Saint-Étienne-de-Viral ce dimanche pour la Stéphanoise. Au programme des randonnées VTT, trail et pédestre avec 6 parcours au choix et un départ libre dès 7h30. Une restauration sera proposée sur place tout au long de la journée avant un concours de pétanque à partir de 14h30. Autre rendez-vous sportif à ne pas manquer, la ronde des clochers organisée par le Guidon Biassé à Saint-Pastour. Les amateurs de cyclisme pourront assister au contre-la-montre dès 10h avant la course en ligne à 15h sur un circuit de 11,8 km. De quoi passer une belle journée, que l'on soit participant ou simple spectateur. Voilà encore de belles idées pour profiter de votre dimanche et rassurez-vous, notre agenda est loin d'être terminé. D'autres rendez-vous arrivent dans les prochaines minutes sur Radio 4.

c'était Adèle Foyer sur Radio 4. Et si vous cherchez des activités à faire tout au long de l'été dans notre région, voici quelques idées qui devraient vous plaire aux petits comme aux grands. Du côté de Jumel, le club de plongée prend ses quartiers d'été à la piscine municipale jusqu'au 31 août. À partir de demain, des entraînements sont proposés tous les mercredis de 18h30 à 20h30 et les dimanches de 10h à midi. Et si vous avez toujours eu envie d'essayer la plongée, c'est le moment. Des baptêmes gratuits sont proposés chaque dimanche matin sur inscription. À peine déjeuner, l'association Famille Rurale a préparé un bel été d'activités avec des ateliers créatifs, des ateliers cuisine, un club de nature pour les enfants et une ludothèque. De quoi occuper toute la famille pendant les vacances? Pour en savoir plus, il suffit de contacter l'association. Et si vous avez plutôt la tête dans les étoiles, direction la Capelle Biron, où le club d'astronomie organise tout au long de l'été des soirées d'observation du ciel sur réservation. Une belle occasion de découvrir les constellations et les merveilles du ciel d'été. Voilà de quoi profiter pleinement des beaux jours sans aller bien loin. Et nous, on continue de vous accompagner toute l'après-midi sur Radio 4 avec encore d'autres idées de sortie. Mais d'abord, place à la musique.

0: 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Avant de refermer notre agenda, voici deux dernières informations à retenir. Si vous aimez prévoir vos sorties à l'avance, sachez que Festi Villeneuve a déjà ouvert les réservations pour deux grands rendez-vous au Parc des Expositions de Villeneuve. Vous pourrez assister à Mado fait son cabaret le mercredi 30 septembre, puis à la comédie musicale Le Roi Lion le samedi 7 novembre. Si ces spectacles vous tentent, n'attendez pas trop pour réserver vos places. Et puis si vous avez un peu de temps cet après-midi, c'est le dernier jour pour découvrir les deux expositions proposées par l'association des Amis de Pujol. À l'église de Sainte-Foy, vous pourrez admirer les sculptures d'Isabelle Tapie, tandis que la salle culturelle accueille les sculptures et peintures de Catherine et Jean-Gabriel Tortman. Une belle idée de sortie culturelle avant la clôture de ces expositions ce soir. Voilà qui referme notre agenda des sorties. J'espère qu'il vous aura donné de belles idées pour aujourd'hui et pour les semaines à venir. Très bel après-midi à toutes et à tous.
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0: retenir cette qualification. Ça se poursuivra a priori dans le cadre d'une information judiciaire que je pense ouvrir d'ici demain.
1: Voilà le procureur général de Monaco tout à l'heure. L'enquête se poursuit. La chaleur pourrait déjà faire son retour dès vendredi. Selon Météo France, un nouvel épisode caniculaire est attendu ce week-end avec des températures qui pourraient dépasser les 35 degrés dans plusieurs régions. Et selon Santé publique France, la canicule du mois de mai a causé au moins 300 décès supplémentaires. Le réexamen des plaintes pour violences sexuelles sur mineurs prend de l'ampleur. Le ministre de la Justice, Gérald Darmanin, annonce que 88 000 plaintes sont désormais recensées contre 70 000 après le meurtre de Liana. Un premier bilan de cette vaste opération est attendu le 14 juillet. Pas de revalorisation pour l'allocation chômage en juillet. Faute de majorité lors du conseil d'administration de l'UNEDIC, les indemnités restent inchangées. La CGT dénonce une nouvelle perte de pouvoir d'achat pour les demandeurs d'emploi. C'est une nouvelle conséquence de la crise des librairies. Le groupe Nozoli, qui réunit les enseignes Furet du Nord et De Citre, prévoit de fermer 11 magasins et de supprimer jusqu'à 163 postes. Le groupe évoque des difficultés dans le secteur. Bonne nouvelle pour les automobilistes qui prennent la route des vacances. Total Energy maintient cet été le plafonnement du prix des carburants à 1,99€ le litre dans ses 1200 stations-service situées en zone rurale. La mesure sera aussi appliquée dans les stations d'autoroute du groupe lors des grands week-ends de départ en vacances. Enfin en sport, c'est la tuile pour Léon Marchand. Le quadruple champion olympique déclare forfait jusqu'à la fin des championnats de France de natation. Le Toulousain de 24 ans souffre d'une gêne à l'adducteur droit. Il renonce donc aux 4 courses qui lui restaient à un peu plus de 5 semaines des championnats d'Europe. Voilà pour l'actualité. Excellent après-midi à tous.

0: comme tous les jours, on est content de vous accompagner sur Radio 4, que ce soit à Marmande, que ce soit à Fumel, que ce soit dans le Périgord, au Agenais ou à Villeneuve-sur-Lot, évidemment. On est chaque jour pendant 2 heures à vos côtés sur Radio 4 et on vous souhaite un très bon mardi. Nous sommes le 30 juin aujourd'hui. Bonjour Charlotte.
1: Bonjour Sylvain, bonjour à tous.
0: Le dernier jour de ce mois de juin et après... C'est le mois de juillet qui va démarrer, c'est logique, hein, ceci dit. Les juilletistes qui sont dans les starting blocks pour les vacances.
1: C'est vrai.
0: Les Aoussiens juste après. Mais alors, ceux qui prennent des vacances au mois de juin, comment on les appelle?
1: Après, au mois de juin, jointistes.
0: Les jointistes, c'est pas
1: bien
0: très
1: sûr.
0: Beau, hein, les jointistes.
1: Ça va très bien, je trouve.
0: Et ceux qui prennent des vacances au mois de septembre?
1: Ben, les retraités.
0: Ouais, ça marche.
1: Et que non, ça marche.
0: Des retraités. Bon, en tout cas, ça a beau être la dernière émission de ce mois de juin, nous, on continue de vous accompagner sur Radio 4. On partira en Chine, du côté de la Californie, ou encore en Espagne. On aura notre anecdote du mondial et on a plein de musique à vous proposer. Bienvenue, on profite ensemble de ce dernier jour du mois de juin sur Radio 4.

0: Nous sommes aujourd'hui le mardi 30 juin 2026. C'est la journée mondiale des astéroïdes. Charlotte, tu vas nous parler de quelque chose qui, justement, s'est aussi passé un 30 juin. Tu vas nous lire immédiatement la définition de notre événement du jour.
1: Je suis née un 30 juin 1966 à Brooklyn, du côté de New York. Je fête donc mes 60 ans aujourd'hui. Je suis un ancien boxeur américain. J'ai été champion du monde en catégorie poids lourd.
0: Mike Tyson.
1: Je suis Mike Tyson.
0: Ah, bien sûr, ouais. Pas trop de difficultés quand même.
1: Ouais, Mike Tyson qui a donc 60 ans aujourd'hui.

0: 750. Voici notre chiffre du jour. On va pas vous laisser juste avec ce chiffre, 750, et puis débrouillez-vous. Non, on vous apporte quand même l'explication de ce chiffre du jour. On t'écoute.
1: Ouais, on va parler de plage, d'accord ? Mm-hmm. Plage de Cadix, en Espagne.
0: D'accord.
1: Tu sais, sur la plage, bon, t'aimes bien te faire bronzer au soleil, t'aimes bien aussi jouer aux raquettes, au ballon, pourquoi pas, hein ?
0: Bah, pour occuper les petits, notamment, et même les plus grands, on aime bien jouer.
1: Sauf que maintenant, taper dans un ballon sur la plage peut vous coûter jusqu'à 750 euros d'amende. 750, hein, notre chiffre du jour. Ouais, selon l'article 29 du règlement local, jouer au ballon hors des zones prévues est strictement interdit. L'objectif, c'est de garantir la tranquillité des baigneurs, qui sont nombreux à préférer bronzer en paix plutôt que se prendre un ballon dans le dos. Donc les autorités ont décidé de limiter les ballons à des zones dédiées, parfois à des horaires précises aussi.
0: Ah ouais.
1: Bref, ça devient un petit peu compliqué de jouer au ballon, quoi.
0: Ouais, mais après je peux comprendre, parce que moi il y a un truc que je déteste, par exemple quand je suis tranquille sur ma serviette en train de faire la sieste, c'est quand il y a des gens qui passent trop près, des enfants qui courent et qui mettent du sable de partout, et je déteste quand il y a des gens qui jouent avec un ballon et que le ballon finit par arriver vers moi aussi.
1: Ouais, c'est vrai, c'est vrai. Mais en même temps, si tout le monde était respectueux, il n'y aurait pas ce genre de...
0: Ça c'est vrai. Voilà. Après, c'est pas une interdiction formelle de jouer au ballon, c'est une interdiction de jouer en dehors des zones délimitées et prévues à cet effet.
1: Exactement.
0: Pour éviter de déranger personne. Donc finalement, c'est peut-être pas plus mal. Enfin, 750 euros, je trouve que c'est quand même abusé.
1: C'est clair.

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0: Nous allons maintenant partir du côté de la Chine, Charlotte, pour y découvrir une info insolite. C'est notre info qui fait peur.
1: Ah, ça terrifie même. On va parler en fait de ce qui s'est passé sur l'autoroute il y a quelques jours avec un garçon qui roulait sur l'autoroute alors qu'il n'était âgé que de 12 ans. Il a réussi à rouler pendant 6 heures sur une autoroute très fréquentée, sans permis, sans expérience de conduite. En fait, il a été repéré à un péage. Il n'avait pas d'argent pour payer. Les employés ont été intrigués par son apparence juvénile. Ils ont donc alerté les forces de l'ordre qui sont venues. Et alors là, attention, parce qu'il a tenté un coup de bluff. Il a expliqué que, en fait, sa petite taille venait du fait qu'il avait un cas de nanisme. Et du coup... Eh bien, les policiers, évidemment, ne l'ont pas cru.
0: Oui, tu m'étonnes.
1: L'enquête a révélé que la voiture ne lui appartenait pas, qu'elle avait été volée à un voisin qui l'avait appris à conduire en secret avec des amis, qu'il n'avait jamais conduit sur une route auparavant. Il avait même expliqué qu'il rendait visite à sa grand-mère, ce qui était faux.
0: Ah oui, d'accord. Ouais.
1: Malgré tout ça, aucune sanction pénale n'a été prononcée contre le garçon ni contre ses parents.
0: Ça, c'est quand même improbable.
1: C'est fou, ouais.

0: On va maintenant retrouver notre info de star du jour. Et pour cette information, Charlotte, on va parler du retour d'un programme télévisé culte.
1: 20 ans après avoir marqué l'histoire de la télé française, un gars et une fille s'apprêtent à faire son grand retour.
0: Incroyable.
1: Série culte des années 2000, portée à l'époque par Jean Dujardin et Alexandra Lamy, qui renaît dans une version totalement inédite. Bah oui, pour raconter les couples d'aujourd'hui qui ont changé depuis 20 ans. Alors, bon, normalement, c'est la chaîne RMC Life qui relance le concept avec une centaine de nouveaux épisodes quand même qui sont en préparation. Faut conserver l'esprit original tout en modernisant les situations. Alors, normalement, pour jouer Loulou, il y a un nom qui a déjà été dévoilé, c'est Gillian. Ouais. Tu sais, ton pote Gillian, le créateur de contenu.
0: Ouais, c'est voilà. Ça, il est bien suivi sur les réseaux sociaux, lui. Ouais.
1: Et voilà.
0: Il fait déjà des vidéos de couple, d'ailleurs.
1: Oui, complètement, ouais. Est-ce que sa femme jouera le rôle de chouchou?
0: Ah, je suis pas sûr.
1: Je suis pas sûr non plus. Affaire à suivre, en tout cas, on sait pas pour chouchou.
0: C'est assez rigolo, mais comme tu le disais, ils vont moderniser les situations. C'est vrai qu'à l'époque de Jean Dujardin et Alexandra Lamy, il n'y avait pas les réseaux sociaux, les smartphones comme aujourd'hui qui peuvent apporter des situations supplémentaires dans un couple.
1: Bien sûr.

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0: Bonjour à tous, à la une de l'actualité. L'auteur de l'attaque au colis piégé à Monaco est toujours recherché. Le bilan fait état de 3 blessés, dont 2 graves après l'attaque d'hier soir. Parmi les victimes, il y a un riche homme d'affaires d'origine ukrainienne. Et selon le procureur général de Monaco, Stéphane Thibault, le mobile terroriste n'est pas retenu.
1: Le cadre juridique de l'enquête que nous avons confiée à la sûreté publique, à la police judiciaire, c'est une enquête de flagrance.

température qui pourrait dépasser les 35 degrés dans plusieurs régions. Et selon Santé publique France, la canicule du mois de mai a causé au moins 300 décès supplémentaires. Le réexamen des plaintes pour violences sexuelles sur mineurs prend de l'ampleur. Le ministre de la Justice, Gérald Darmanin, annonce que 88 000 plaintes sont désormais recensées contre 70 000 après le meurtre de Liana. Un premier bilan de cette vaste opération est attendu le 14 juillet. Pas de revalorisation pour l'allocation chômage en juillet. Faute de majorité lors du conseil d'administration de l'UNEDIC, les indemnités restent inchangées. La CGT dénonce une nouvelle perte de pouvoir d'achat pour les demandeurs d'emploi. C'est une nouvelle conséquence de la crise des librairies. Le groupe Nozoli, qui réunit les enseignes Furet du Nord et Deux Citres, prévoit de fermer 11 magasins et de supprimer jusqu'à 163 postes. Le groupe évoque des difficultés dans le secteur. Bonne nouvelle pour les automobilistes qui prennent la route des vacances. Total Energy maintient cet été le plafonnement du prix des carburants à 1,99€ le litre dans ses 1200 stations-service situées en zone rurale. La mesure sera aussi appliquée dans les stations d'autoroute du groupe lors des grands week-ends de départ en vacances. Enfin en sport, c'est la tuile pour Léon Marchand. Le quadruple champion olympique déclare forfait jusqu'à la fin des championnats de France de natation. Le Toulousain de 24 ans souffre d'une gêne à l'adducteur droit. Il renonce donc aux 4 courses qui lui restaient à un peu plus de 5 semaines des championnats d'Europe. Voilà pour l'actualité. Excellent après-midi à tous.

0: Nous sommes aujourd'hui le mardi 30 juin 2026. On va faire notre éphéméride complet. Et Charlotte, comme chaque matin, on souhaite une bonne fête à un prénom aujourd'hui.
1: Mais tout à fait, bonne fête au Martial.
0: Bonne fête à vous, c'est également la journée mondiale des astéroïdes. Ça s'est passé le 30 juin et c'était en 2012.
1: Avec le 3615 adieu pour le coup, c'est France Télécom qui arrêtait définitivement le service du Minitel après 30 ans d'activité quand même.
0: 2012, c'est fou, le Minitel il a duré quand même effectivement 30 ans, c'est incroyable.
1: Ouais.
0: 30 juin 2002 cette fois-ci.
1: Le Brésil qui remportait la 5e Coupe du Monde de son histoire en battant en finale l'Allemagne 2-0.
0: Grâce à deux buts de Ronaldo.

0: Mais pas Cristiano Ronaldo.
1: Non, c'est pas les mêmes.
0: Rien à voir. On passe aux anniversaires du jour. On va commencer par
1: Michael Phelps, le nageur qui a 41 ans. Cheryl Cole fête ses 43 ans. Vaina Gioconte a 45 ans. Gaspard Proust a 50 ans. Et Ralph Schumacher a 51 ans. One.

0: Et ça, c'est une musique qui annonce l'arrivée, Charlotte, d'une information qui va concerner notre héros du jour. Qui est cette personne?
1: Alors, pour répondre à ta question, on va partir tout de suite du côté des États-Unis.
0: Ok, très bien.
1: En Californie, d'accord?
0: Oui.
1: Avec Nick, un photographe et pilote de drone qui observait tranquillement la côte quand il a repéré un détail un petit peu inquiétant. Un requin qui tournait autour d'un surfeur façon...
0: Les dents de la mer.
1: Ouais, un petit peu, quoi.
0: D'accord.
1: Alors, il n'a pas paniqué, voilà. Il a eu une idée brillante, augmenter la puissance des moteurs du drone pour attirer l'attention du surfeur. En résumé, il a fait faire au drone ce que font les moustiques, bourdonner très fort pour qu'on les remarque, ok?
0: Ok.
1: Le surfeur, eh bien, qui devait se demander pourquoi le drone lui criait comme ça dessus,
0: oui,
1: un langage mécanique,
0: ouais.
1: D'accord. A finalement compris la situation et a regagné la côte à toute vitesse. Alors, pas de blessure, pas de drame, juste une bonne dose d'adrénaline. Et puis, une anecdote à raconter plus tard, hein, pourquoi pas aussi.
0: Incroyable.
1: Ouais, apparemment, en Californie, les drones sont devenus les nouveaux maîtres nageurs. Bon, sans bouée pour le coup, mais ça marche un peu.

0: Et quand cette petite musique retentit, c'est que c'est le moment pour nous de jouer avec le quoi donc, de jouer et d'apprendre quelque chose. Charlotte a préparé sa question, va nous la poser et ce sera ensuite à vous d'essayer de trouver la bonne réponse. Charlotte, allons-y pour le quoi donc du jour.
1: Près de 2000 personnes se sont rassemblées en Irlande la semaine dernière. Elles avaient ce point commun et il s'agit d'un nouveau record mondial. Mais ce point commun, c'est quoi donc ?
0: Allez-y, soit parce que vous avez vu passer cette info sur les réseaux sociaux ou que vous en avez eu connaissance, soit parce que vous avez un très bon esprit de déduction et d'imagination. On attend maintenant vos propositions de réponse. Vous pouvez nous écrire. Charlotte, une seconde fois, redonne-nous le quoi donc, s'il te plaît.
1: Près de 2000 personnes se sont rassemblées en Irlande la semaine dernière. C'est un nouveau record mondial. Elles avaient ce point commun. Ce point commun, c'est quoi donc ?

0: Il y a quelques petites minutes, Charlotte nous a posé une question. C'est notre quoi donc, le premier de cette nouvelle semaine. Et Charlotte, suite à cette question, ça a suscité pas mal de réponses, de réactions de nos auditeurs et auditrices. On va justement découvrir ça juste après que tu nous aies justement rappelé quelle était cette fameuse question.
1: Près de 2000 personnes se sont rassemblées en Irlande la semaine dernière. C'est un nouveau record mondial, elles avaient ce point commun. Mais quoi donc ?
0: Dans les propositions, il y a Ludo qui dit qu'il voulait former la plus grande ronde du monde.
1: Non.
0: Anaïs propose que c'était toutes des personnes aux cheveux roux.
1: Non plus.
0: David nous dit qu'ils étaient cousins.
1: Non.
0: Mélanie dit qu'ils portaient tous le même nom de famille.
1: Oui, Mélanie, bravo.
0: Oh,
1: ouais, ouais.
0: Quasiment 2000.
1: Ils portaient le même nom de famille. Ils portaient le nom de Sullivan ou O'Sullivan. Voilà. Ce qui est quand même assez fou, quoi.
0: Ah oui, c'est énorme.
1: Ça plus fait de 500 000 personnes dans le monde portent ces noms de famille. Hein. La majeure partie vit aux États-Unis, mais alors, bon, il y avait les Irlandais au moins.
0: Très bien. Après, c'est comme si on organisait un grand rendez-vous pour les Martins, les Dupont, les Durand,
1: tout
0: des choses qu'on peut avoir en France.
1: Ouais.

0: Allez, voici notre pourquoi du jour. Le pourquoi avec une question qui nous a été posée par Laurence aujourd'hui, qui nous a écrit sur la page Facebook Radio 4. Laurence qui nous écrit pour son fils Enzo, qui lui a demandé pourquoi Google s'appelle comme ça.
1: En fait, le nom de l'entreprise Google a pour origine un terme mathématique. Google, d'accord ? Pas d'accord. Google, mais Google. En français, c'est Gogol. Alors, je ne connaissais pas ce terme. Hein. Ça désigne 10 puissance 100, c'est-à-dire un nombre qui commence par un 1 suivi de 100 zéros.
0: Okay.
1: C'est Larry Page et Sergey Brin qui ont demandé donc en 1997 de l'aide à des étudiants en informatique pour nommer le fruit de leur travail. Et comme ils s'étaient pour trouver plein de réponses aux questions, ils ont eu cette idée-là finalement. Mm-hmm. Il y a Larry Page qui a demandé à Sean Anderson d'aller enregistrer le nom de domaine Google. Et alors, il y a deux versions là qui n'ont pas été
0: ni vérifiées.
1: Okay. Alors, soit il se serait trompé en entrant le nom, en frappant donc google.com au lieu de google.com.
0: D'accord.
1: Et il y a d'autres sources qui affirment que le nom de domaine google.com n'était plus dispo depuis 1995. Donc le nom aurait été volontairement modifié. Dans tous les cas, c'est devenu non pas google.com, mais google.com.
0: C'est incroyable. Et moi, depuis de nombreuses années, j'étais persuadé que ça avait un rapport avec un jeu de mots, avec les jumelles qui disent goggles en anglais.
1: Et, non.
0: Et je pensais que c'était lié.
1: Et bah pas du tout.

0: le Lot-et-Garonne et en Dordogne, vous terminez l'après-midi avec Radio 4.
1: Madame, mademoiselle, monsieur.
2: Bonsoir à tous.
0: Ce soir, côté télévision, je crois, Charlotte, que sur TF1, vraiment, ils sont en dépression totale parce qu'ils nous ressortent un film de 2009. Et là, tu te dis 2009, attends, c'est un film qui a déjà été diffusé à la télévision. Bien sûr, bien sûr, bien sûr. Oh, ça doit être la 45e fois qu'il est diffusé, ce film, qui d'ailleurs habituellement est plutôt réservé aux chaînes de la TNT. C'est vous dire hein, si sur TF1 ils ont vraiment touché le fond. Ce film s'appelle La Proposition.
3: Mais j'aime bien en même temps La Proposition.
0: Ah, il est sympa, oui. C'est l'histoire de Margaret, incarnée par Sandra Bullock, puissante éditrice d'origine canadienne qui se retrouve dans une situation délicate lorsqu'elle apprend qu'elle risque d'être expulsée des États-Unis en raison de l'expiration de son visa. Et pour éviter de retourner dans son pays, eh ben elle va épouser, en tout cas essayer d'épouser, son jeune assistant incarné par Ryan Reynolds. Ça s'appelle La Proposition, ça date de 2009, ce sera sur TF1 ce soir à partir de 21h10. Sur France 2, on aura quoi ?
3: L'Amérique et nous, 250 ans d'amour-haine.
0: Sur France 3, le téléfilm À qui profite le doute ? Là aussi, c'est de la rediff. Sur Canal+, ce sera un film. Alors là, pour le coup, c'est pas de la rediff, c'est la première fois qu'il est diffusé à la télévision. Ça s'appelle Deux pianos. Sur M6...
3: On va retrouver la Coupe du Monde de football, 6e de finale pour ce soir.
0: Sans rire.
3: Bah oui.
0: Oh, quelle surprise, incroyable. Ça va commencer à partir de 18h50 avec donc un 16e de finale. Ce sera également un autre 16e de finale qui sera proposé dès 22h50 ce soir. Rendez-vous sur W9 avec les 20 tubes des années 80 préférés des Français. Sur TMC.
3: On aura 90 minutes enquête, été de tous les dangers pour les gendarmes de Provence.
0: Sur TFX, c'est une comédie française qui s'appelle Rrrr. Avec
3: les
0: Robin des Bois. T'as vu, moi je m'applique quand il faut le faire.
3: C'est bien.
0: Ce film est sorti en 2004. C'est avec Maurice Barthélémy, Pierre-François Martin Laval, Jean-Paul Rouve, Marina Foïs, Alain Chabat, avec également Gérard Depardieu à l'intérieur. Comédie française, ça va être tout noir. Il y en a qui ont la ref et d'autres qui l'ont pas.
3: C'est ça.
0: On termine avec ce qu'il y aura sur Gulli.
3: Le vilain petit canard et moi.

0: 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Aujourd'hui, c'est mardi. Et chaque jour, avec vous sur Radio 4, on profite des tubes, évidemment, de l'info aussi, mais on retrouve notre Rodé Quiz surtout.
1: Médiéval quiz pour aujourd'hui.
0: Médiéval quiz.
1: Je te donne des mots ou des expressions médiévales et tu me dis ce que ça veut dire.
0: Ok, très bien. Allons-y avec la première des cinq questions que tu as pu préparer.
1: Ouais. Un coq-vert, c'est quoi? C'est un avocat ou c'est un igot?
0: Je dirais que c'est un igot.
1: Oui, c'est une bonne réponse.
0: Redonne-moi le nom.
1: Coq-vert.
0: Un coq-vert.
1: Un coq-vert.
0: Ah, je trouve que c'est une insulte géniale qu'il faudrait pouvoir utiliser aujourd'hui.
1: Il faut que ça revienne, quoi. Espèce
0: c'est de coq-vert.
1: Ouais. Un couar, c'est quoi? C'est un peureux ou un courageux?
0: C'est un peureux, un couar.
1: Un peureux, le couar.
0: Ça, je le savais.
1: C'est vrai?
0: Ouais, ça, je le savais. Ça fait deux points, en tout cas.
1: Bataculer, c'est basculer ou disputer?
0: Bataculer, je dirais que c'est basculer.
1: C'est basculer, si tu me donnes réponse, c'est déjà gagné pour aujourd'hui.
0: Yes! À partir de maintenant, je suis sans pression.
1: Le jacouille qui est en toi s'est donc réveillé. Un brouet, c'est quoi un brouet? Un brouet, c'est une soupe ou une brebis?
0: Un brouet, je dirais que c'est une brebis.
1: C'est une soupe.
0: C'est une soupe, c'est pas grave.
1: Non, c'est pas grave. Fatrouiller, c'est quoi?
0: Fatrouiller,
1: oh ouais. Est-ce que c'est chercher ou bavarder?
0: Fatrouiller, je dirais, oh, ça ressemble à farfouiller, donc je vais dire chercher.
1: Bavarder.
0: Bavarder, c'est pas grave, là aussi j'avais mes 3 points juste avant.
1: Ouais, donc gagné pour aujourd'hui.
0: Et on rappelle encore ce mot qui, à mon avis, va revenir dans le langage des jeunes
1: espèce
0: grâce
1: de
0: à toi. Espèce de coq-vert.

0: Moi, j'aime bien ce petit rendez-vous parce que c'est toujours un rendez-vous dans lequel on a le sourire, on se dit « Ah ouais, c'est tellement vrai !» On s'identifie aux publications qu'on vous partage. C'est le principe de notre Twitter. Alors, c'est des publications que nous, on voit passer, mais ça peut être aussi des choses que vous voyez passer et que vous pouvez nous envoyer. Charlotte, aujourd'hui, m'a assis sur une page Facebook, celle de Yannick Vicente, qui a écrit ceci. « Il fait tellement chaud que je laisse tout ouvert le soir, au risque de me retrouver avec une femme dans mon lit. Surtout en habitant au 379 route de la Galine, 13001 Aix-en-Provence, Digicode dièse 7468A. Attention, faut forcer un peu sur la poignée, elle bloque parfois.
1: Oh, si c'est pas une réclamation, une demande, je sais pas ce que c'est ça.
0: N'allez pas chercher vraiment cette adresse, je pense pas que ce soit réellement la sienne.
1: Mais on sait jamais.
0: Voilà.
1: Imagine.
0: Qu'est-ce que t'as mis de côté pour la Twitter ?
1: Un tweet qui dit « Les soldes, la période où tu aimerais tant faire du XXS ou alors chaussée du 49.
0: » C'est vrai, il y a toujours...
1: Bien sûr.

0: Aujourd'hui encore, c'est avec Radio 4 que vous passez votre journée et on va retrouver l'anecdote du mondial. Et c'est une anecdote, Charlotte, qui va nous faire remonter le temps ou qui concerne la Coupe du Monde actuelle ?
1: Oh, qui va nous faire remonter le temps et j'espère va concerner aussi cette Coupe du Monde-là.
0: Ah.
1: Puisque aucun pays en dehors de l'Europe ou l'Amérique du Sud n'a remporté la Coupe du Monde de football.
0: En dehors de l'Europe et de l'Amérique du Sud ?
1: Ouais, Amérique du Nord, jamais.
0: Ah ouais ?
1: Afrique, jamais.
0: Asie, jamais.
1: Etc. Océanie, jamais non plus. Non, il n'y a que en Europe ou en Amérique du Sud que eh bien, la Coupe du Monde a déjà été remportée.
0: Alors, tu as démarré en disant ça concernait les anciennes Coupes du Monde et l'actuelle. Tu as dit
1: J'espère, parce que j'ai envie qu'elle reste en Europe et en France particulièrement.
0: C'est là que je voulais t'amener, bien sûr, puisque hors de question que ce soit un autre pays que la France qui décroche la Coupe cette année.
1: Oh, ça non.
0: On se retrouve demain et ce sera encore une fois pour passer 2 heures ensemble sur Radio 4 comme tous les jours. Bisous à tous.
1: Bisous.

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9: Bonsoir à tous, à la une de l'actualité, le groupe écologiste à l'Assemblée nationale va déposer une motion de censure. Il accuse le gouvernement d'avoir mal géré la canicule. Les écologistes annoncent un bilan de 10 000 morts à cause des fortes chaleurs, un bilan contesté par le Premier ministre Sébastien Lecornu. Par ailleurs, un nouvel épisode caniculaire est attendu dès la fin de la semaine. Les températures vont grimper jusqu'à 35 degrés par endroit. Les soldes d'été ont été prolongés d'une semaine jusqu'au 28 juillet, une décision du gouvernement pour soutenir les commerçants pénalisés par la canicule. Selon la Fédération française du prêt-à-porter, certaines enseignes enregistrent une baisse de chiffre d'affaires de 20 à 30%. La fréquentation est elle aussi en forte baisse, surtout dans les centres-villes. L'enquête se poursuit à Monaco après l'explosion criminelle qui a fait 3 blessés hier soir. Le pronostic vital de l'une des victimes est toujours engagé. Le suspect est toujours recherché par les autorités françaises et monégasques. Aux États-Unis, les sportives transgenres ne pourront pas participer aux compétitions sportives. Ça concerne les compétitions féminines, scolaires et universitaires. Décision de la Cour suprême. La plus haute juridiction estime que les États peuvent fixer les critères.

0: football toujours. La France tente sa chance en 16e de finale de la Coupe du Monde. Un match à voir dès ce soir, 23h, face à la Suède. Didier Deschamps est de retour sur le banc et le sélectionneur est assez confiant. Écoutez.
1: Deuxième compétition qui commence dans la compétition. De toute façon, pour gagner les matchs, il faut toujours mettre un but de plus, à moins d'aller au pénalty. Mais c'est pas renoncer à ce qu'on a été capable de faire. On a marqué 10 buts, on aurait pu en marquer plus. C'est vrai qu'on en a pris que 2, mais on a concédé un peu trop d'occasions ou de situations. Chaque scénario de match est différent. Est-ce qu'on peut y arriver comme ça? Mais on l'a fait il y a 4 ans.
0: Voilà, France-Suède, c'est à suivre dès ce soir 23h sur M6. En cas de victoire, ce sera une place en 8e de finale contre le Paraguay. Voilà pour l'actualité. Bonne fin de journée à tous.

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0: Bonne soirée, il est 19h. 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
1: 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Bonsoir à tous, à la une de l'actualité, le groupe écologiste à l'Assemblée nationale va déposer une motion de censure. Il accuse le gouvernement d'avoir mal géré la canicule. Les écologistes annoncent un bilan de 10 000 morts à cause des fortes chaleurs, un bilan contesté par le Premier ministre Sébastien Lecornu. Par ailleurs, un nouvel épisode caniculaire est attendu dès la fin de la semaine. Les températures vont grimper jusqu'à 35 degrés par endroit. Les soldes d'été ont été prolongés d'une semaine jusqu'au 28 juillet, une décision du gouvernement pour soutenir les commerçants pénalisés par la canicule. Selon la Fédération française du prêt-à-porter, certaines enseignes enregistrent une baisse de chiffre d'affaires de 20 à 30%. La fréquentation est elle aussi en forte baisse, surtout dans les centres-villes. L'enquête se poursuit à Monaco après l'explosion criminelle qui a fait 3 blessés hier soir. Le pronostic vital de l'une des victimes est toujours engagé. Le suspect est toujours recherché par les autorités françaises et monégasques. Aux États-Unis, les sportives transgenres ne pourront pas participer aux compétitions sportives. Ça concerne les compétitions féminines, scolaires et universitaires. Décision de la Cour suprême. La plus haute juridiction estime que les États peuvent fixer les critères d'éligibilité en se fondant sur le sexe biologique assigné à la naissance. Un mot de tennis, direction Wimbledon. C'est une belle journée pour les Français pour l'instant. Quentin Alice, Adrien Manarino et Valentin Royer se sont tous les trois qualifiés pour le deuxième tour. Chez les dames, Loïse Boisson affronte

0: Et c'est pas renoncer à ce qu'on a été capable de faire. On a marqué 10 buts, on aurait pu en marquer plus. C'est vrai qu'on en a pris que 2, mais on a concédé un peu trop d'occasions ou de situations. Chaque scénario de match est différent. Est-ce qu'on peut y arriver comme ça? Mais on l'a fait il y a 4 ans.
1: Voilà, France-Suède, c'est à suivre dès ce soir 23h sur M6. En cas de victoire, ce sera une place en 8e de finale contre le Paraguay. Voilà pour l'actualité.

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0: on va vous faire aimer le cinéma.
1: Il s'appelle Juste Leblanc.
2: Ah oui, il n'a pas de prénom.
1: Je viens de vous le dire, Juste Leblanc.
3: Salut à tous au cinéma cette semaine, Supergirl, Kara Zor-El alias Supergirl se retrouve face à une menace inattendue qui frappe son univers de plein fouet. Elle va devoir s'allier à contre-cœur avec un compagnon improbable pour embarquer dans une aventure à travers l'espace.
4: On va bien se marrer.
5: Là, on va avoir un gros problème.

0: mission, elle cherche à la fois la vengeance, la justice et surtout sa place dans un monde qui la dépasse. À l'affiche aussi, on l'appelait Robin des Bois.
1: Les gens parlent de Robin des Bois. Raconte ces histoires. Ce ne sont que des mensonges.
0: Hanté par son passé, après une vie de crimes et de violences, Robin des Bois est laissé pour mort à l'issue d'un combat qu'il pensait être le dernier. Il se voit offrir une ultime chance de rédemption lorsqu'il est recueilli par une femme mystérieuse.
1: Ce monde ne se complaît que dans le sang. Et il ne nous offrira que du sang en retour. Je suis le hors-la-loi, Robin des Bois.
0: Au casting, Hugh Jackman, Jodie Comer et Bill Skarsgård. Voilà pour les sorties ciné. Bon film à

Bonsoir à tous. À la une de l'actualité, le groupe écologiste à l'Assemblée nationale va déposer une motion de censure. Il accuse le gouvernement d'avoir mal géré la canicule. Les écologistes annoncent un bilan de 10 000 morts à cause des fortes chaleurs, un bilan contesté par le Premier ministre Sébastien Lecornu. Par ailleurs, un nouvel épisode caniculaire est attendu dès la fin de la semaine. Les températures vont grimper jusqu'à 35 degrés par endroit. Les soldes d'été ont été prolongés d'une semaine jusqu'au 28 juillet, une décision du gouvernement pour soutenir les commerçants pénalisés par la canicule. Selon la Fédération française du prêt-à-porter, certaines enseignes enregistrent une baisse de chiffre d'affaires de 20 à 30%. La fréquentation est elle aussi en forte baisse, surtout dans les centres-villes. L'enquête se poursuit à Monaco après l'explosion criminelle qui a fait 3 blessés hier soir. Le pronostic vital de l'une des victimes est toujours engagé. Le suspect est toujours recherché par les autorités françaises et monégasques. Aux États-Unis, les sportives transgenres ne pourront pas participer aux compétitions sportives. Ça concerne les compétitions féminines, scolaires et universitaires. Décision de la Cour suprême. La plus haute juridiction estime que les États peuvent fixer les critères d'éligibilité en se fondant sur le sexe biologique assigné à la naissance. Un mot de tennis, direction Wimbledon. C'est une belle journée pour les Français pour l'instant. Quentin Alice, Adrienne Manarino et Valentin Royer se sont tous les trois qualifiés pour le deuxième tour. Chez les dames, Loïse Boisson affronte en ce moment Elena Rybakina, la numéro 2 mondiale. En foot, c'est une très mauvaise nouvelle pour les Girondins de Bordeaux. Le club, qui évolue en 4e division, est exclu de toutes les compétitions nationales la saison prochaine, annonce de la DNCG. Bordeaux a annoncé faire appel de cette décision alors que des discussions sont en cours pour un rachat du club. Et puis en football toujours, la France tente sa chance en 16e de finale de la Coupe du Monde. Un match à voir dès ce soir 23h face à la Suède. Didier Deschamps est de retour